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1: L'éphéméride, c'est tout de suite. Le 13 juin, bonne fête Antoine de Padoue, c'est le patron du Portugal. Il est invoqué pour retrouver ce qui a été perdu. Sa couleur le jaune, son chiffre le 6. Les naissances du 13 juin, Éric Berger, le comédien de théâtre et acteur de cinéma. Guy Lacombe, l'ancien footballeur puis entraîneur. Thierry Sabine, le coureur automobile. Michel Jazzy, l'athlète. En 1894, Jacques-Henri Lartigue, le photographe et peintre. Les décès. En 2023, Silvio Berlusconi, l'homme d'affaires et politicien italien. En 2022, Henri Garcin, acteur et metteur en scène. En 2020, Jean Raspail, le cinéaste. En 2012, Roger Garaudy, l'écrivain, philosophe et homme politique. En 2011, Evelyne Pagès, la journaliste. En 2003, Guy Lux, animateur de télévision. En 1998, Éric Tabarly, le navigateur. Et en 1987, Géraldine Page, l'actrice américaine. En 2013, en rugby, c'est la finale du top 14, victoire du Stade français face à ASM Clermont. En 2005, c'est l'acquittement de Michael Jackson dans un procès de pédophilie. Il risquait 20 ans de prison. En 2004, l'élection européenne en France, c'est l'élection de 732 députés contre 626 précédemment. En 1998, l'Assemblée nationale adopte le projet de loi sur les 35 heures. En 1995, Joseph Le Guen tente la traversée de l'Atlantique d'ouest en est à la rame. En 1995, Jacques Chirac annonce la reprise des essais nucléaires français. En 1989, Ben Johnson reconnaît qu'il s'est dopé pour les Jeux olympiques de Séoul. En 1957, la Haute-Maurienne en Savoie est dévastée par des crues. Des usines et des villages sont détruits. En 1980, Paul Desmarais prend la première photo aérienne instantanée. Le dicton à la Saint-Antoine de Padoue, toujours du temps doux, et Saint-Antoine ouvre le derrière des poules.
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1: Bonjour à tous, nous fêtons Antoine aujourd'hui, alors découvrez ce qui attend votre signe astrologique.
2: Bélier, votre charisme naturel contribuera à votre réussite et vos efforts seront couronnés de succès.
1: Taureau, Uranus vous apportera l'élément de chance et dénouera vos soucis si vous avez commis des erreurs.
2: Gémeaux, Saturne vous freine à tout niveau. N'entreprenez rien d'important aujourd'hui.
1: Cancer, attention de ne pas engendrer un mécontentement général. Les sous-entendus doivent être proscrits dans certaines de vos relations.
2: Lion, vous aurez envie d'explorer de nouveaux horizons et du coup, vous ne manquerez pas d'idées.
1: Vierge, vous aurez beaucoup de choses à faire. Vous pourrez compter sur l'aide efficace d'une personne qui voudra vous aider.
2: Aujourd'hui, les balances, grâce à votre état d'esprit positif, vous considérez les situations négatives comme des défis plutôt que comme des obstacles.
1: Scorpion, votre pouvoir de persuasion vous permet d'obtenir ce que vous voulez.
2: Sagittaire, un événement inattendu vous obligera à prendre une décision.
1: Capricorne, vous serez sensible à l'opinion d'une personne pour laquelle vous avez beaucoup de considération.
2: Attention Verseau, soyez le plus raisonnable possible et réfléchissez avant d'agir.
1: Enfin Poisson, profitez de vos amis, accordez-leur du temps. On se retrouve demain bien sûr pour un nouvel horoscope dont vous fêterez Élysée.

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2: Nos coups de cœur télévisés en ce samedi. Et bien sûr, commençons tout de suite par le sport et la Coupe du Monde avec sur M6 à 20h35, la Coupe du Monde de la FIFA, l'avant-match magazine par Ophélie Meunier. Et à 20h50, Qatar-Suisse, groupe B, présenté par Hamza Rahmani et François Clerc, en direct de Santa Clara. La Suisse du sélectionneur Murat Yakin débute la Coupe du Monde contre une équipe du Qatar, largement à sa portée dans le groupe B, c'est à San Francisco. Et Coupe du Monde de la FIFA, le MAG, à 23h05. On en met un autre. Brésil-Maroc, Coupe du Monde. Donc c'est Xavier Domergue et Benoît Chéroux qui s'y collent, en direct donc de New York. La pression est énorme sur les épaules brésiliennes. La Seleção, désormais dans les mains de Carlo Ancelotti, passe déjà un gros test contre le Maroc, qui ne devrait tout de même pas lui poser tant de problèmes que cela. Changeons un petit peu de sujet avec l'Égypte et le mystère de la tombe du vizir de Frédéric Wilner sur Arte, au sein de la vaste nécropole de Saqqara. Le site funéraire du roi Pépi Ier impressionne par son ampleur. Les chercheurs de la mission franco-suisse de Saqqara se retrouvent pourtant confrontés à un mystère. Les bas-reliefs qui relatent la vie du défunt sont quasiment identiques à ceux du tombeau d'Ouni. Et à 22h30, Toutankhamon, le trésor redécouvert de Frédéric Wiener. Howard Carter met un jour la tombe obscure sur Pharaon de la 19e dynastie égyptienne. L'extrême richesse du tombeau dévoile la munificence de ce jeune roi. Et n'oublions pas tout de même Échappée Belle. Vous retrouvez le Tarn, présenté par Jérôme Pitorin, situé au cœur de l'Occitanie, qui reste un territoire discret, parfois difficile à situer sur une carte. Et pourtant, cette terre confidentielle dévoile une richesse insoupçonnée, porté par des passages d'une grande diversité. Jérôme Pitorin se promène à Albi, Cordes, Mazamet et sur la rivière Tarn. À noter aussi à 22h35 Ismaël Khalifa qui est à Bruxelles le temps d'un week-end.
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1: Portrait de plante, une émission de Radio des Ballons avec Geneviève qui vous propose un extrait de Mon herbier de santé, Les plantes qui guérissent par Maurice Mességuier.
2: Le genêt. De la cohorte épineuse des genêts, je vous conseille d'utiliser le genêt à balai ou sarotamne, de préférence à tous les autres. Genêt d'Espagne, genêt ailé, genêt des tâturiers, etc. C'est en effet celui qui, pour un minimum de toxicité, donne le meilleur rendement santé. C'est l'hôte étrange des terrains siliceux et des landes mangées de bruyère, où courent les nuées noires de la tempête et où semblent toujours passer des cortèges rapides de lutins grimaçants. Vous le trouverez dans les lieux incultes et désolés, à proximité des bois retirés ou dans les clairières qu'on croirait vouées à des sabbats éternels. Il se reconnaît aisément à sa taille médiocre, rarement plus de 1,50 m, à ses rameaux à 5 angles bardés d'aiguillons acérés, à ses feuilles un peu semblables à celles du trèfle et à ses feuilles papillonacées typiques. L'épanouissement jaune intervient normalement de mai à juillet, mais l'espèce refleurit souvent à l'automne et lance parfois très tôt au printemps quelques flamèches d'or. Le genêt reste pour moi indissolublement associé au cas de ce vieil hydropisique tout à fait incapable d'uriner qui vint un jour me trouver et qui fut guéri en 2 mois après une cure intensive de bains dorés aux fleurs de cette plante. Mais outre son pouvoir diurétique, précieux dans tous les cas d'albuminurie, de calculs urinaires, d'œdème, de goût, de rhumatisme, etc. L'espèce est active contre l'hypotension, contre les infections pulmonaires, contre les hémorragies utérines et contre l'insuffisance des glandes endocrines, notamment de la thyroïde. Récolte. Veillez bien à ce que le genêt dont vous allez user soit un sarotamne, localement appelé gneist, brande, spartier commun, spartier à balai, juniesse, genêtier, etc. Le caractère essentiel est ici représenté par les rameaux à 5 angles. Cueillez quelques jeunes pousses au printemps pour l'emploi immédiat. Récoltez les fleurs juste avant l'épanouissement et faites-les sécher rapidement au four pour leur conserver leur admirable couleur d'or. Vous pouvez cultiver le genêt au jardin. Une seule terre lui est hostile, le calcaire. Semez en été à la volée et repiquez les plus beaux pieds lorsqu'ils sont suffisamment vigoureux. Préparation et emploi en usage externe seulement. Infusion et décoction de fleurs séchées en compresse et lotion. En bas de main et de pied, en cataplasme, de fleurs fraîches ou de fleurs sèches humectées, à appliquer sur les enflures, les œdèmes ou sur la vessie en cas de rétention d'urine. Renouvelez le cataplasme toutes les 2 heures.
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1: L'éphéméride, c'est tout de suite. Le 13 juin, bonne fête Antoine de Padoue, c'est le patron du Portugal. Il est invoqué pour retrouver ce qui a été perdu. Sa couleur le jaune, son chiffre le 6. Les naissances du 13 juin, Éric Berger, le comédien de théâtre et acteur de cinéma. Guy Lacombe, l'ancien footballeur puis entraîneur. Thierry Sabine, le coureur automobile. Michel Jazzy, l'athlète. En 1894, Jacques-Henri Lartigue, le photographe et peintre. Les décès. En 2023, Silvio Berlusconi, l'homme d'affaires et politicien italien. En 2022, Henri Garcin, acteur et metteur en scène. En 2020, Jean Raspail, le cinéaste. En 2012, Roger Garaudy, l'écrivain, philosophe et homme politique. En 2011, Evelyne Pagès, la journaliste. En 2003, Guy Lux, animateur de télévision. En 1998, Éric Tabarly, le navigateur. Et en 1987, Géraldine Page, l'actrice américaine. En 2013, en rugby, c'est la finale du top 14, victoire du Stade français face à ASM Clermont. En 2005, c'est l'acquittement de Michael Jackson dans un procès de pédophilie. Il risquait 20 ans de prison. En 2004, l'élection européenne en France, c'est l'élection de 732 députés contre 626 précédemment. En 1998, l'Assemblée nationale adopte le projet de loi sur les 35 heures. En 1995, Joseph Le Guen tente la traversée de l'Atlantique d'ouest en est à la rame. En 1995, Jacques Chirac annonce la reprise des essais nucléaires français. En 1989, Ben Johnson reconnaît qu'il s'est dopé pour les Jeux olympiques de Séoul. En 1957, la Haute-Maurienne en Savoie est dévastée par des crues. Des usines et des villages sont détruits. En 1980, Paul Desmarais prend la première photo aérienne instantanée. Le dicton à la Saint-Antoine de Padoue, toujours du temps doux, et Saint-Antoine ouvre le derrière des poules.
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8: Six heures et demie sur Radio des Ballons, bonne matinée à toutes et à tous.
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10: Plusieurs
6: rendez-vous avec le Théâtre du Peuple de Bussan. Samedi 13 juin, vous allez pouvoir assister gratuitement aux répétitions publiques de la pièce Héritier des Brumes qui sera jouée cet été. Et ce sera donc de 14h à 17h au théâtre. Dimanche 14 juin, il y aura les portes ouvertes du Théâtre du Peuple, proposées de 11h à 17h, et là encore, ce sera gratuit. Je vous rappelle que pour la billetterie de la saison estivale, vous pouvez vous rendre sur le site théâtredupeuple.com. Ce samedi, le club de foot, le FC Saint-Maurice-Fraisse, fête ses 80 ans. Alors vous avez rendez-vous au stade de Saint-Maurice à partir de 13h30. Au programme, jeux gonflables, marché des artisans, match de gala, barbecue et soirée dansante. À l'occasion des journées européennes de l'archéologie, vous avez rendez-vous aux mines du Tillot ce samedi 13 juin pour un atelier d'initiation à la fouille archéologique proposé pour les enfants à partir de 6 ans. Ce sera gratuit et à partir de 14h. Il faut tout de même réserver. Vous pouvez passer par le site hautemine.com. Les mines du Tillot que vous pouvez d'ailleurs visiter tous les jours de 10h à 19h sur inscription. Blanche, c'est une pièce qui sera jouée ce samedi à 17h à la familiale du Ménil avec la compagnie des moissonneuses batteuses. Une pièce sensible et drôle, l'histoire d'une grand-mère, de sa petite fille face à la maladie d'Alzheimer. Alors c'est tout public, conseillé dès l'âge de 7 ans. C'est gratuit et sur inscription auprès de la Comcom des Ballons des Hauts-de-Vosges, directement sur le site ou bien au 07 88 79 51 51. Avec la paroisse Hosanam, il y a des messes au programme de ce week-end. Samedi, rendez-vous à 18h à l'église de Ferdru. Et pour dimanche, messe célébrée à 10h30 à l'église du Tillot pour les premières communions. Action 360, les commerçants de rue organisent une barbecue party ce samedi 13 juin à partir de 19h, hall de la gare à Rue, avec un menu à 20€, animation par le groupe Vendest, une tombola et réservation au 06 83 38 77 48. L'atelier d'expression corporelle de la MJC du Tillot vous propose un spectacle de danse ce samedi 13 juin à partir de 20h30 à la salle Omnisport au Tillot. Entrée 9€ pour les adultes et 3€ pour les 6-12 ans avec également vente de sandwich. Avec la Société des Fêtes de Bussan, retrouvez la pièce Coup de bluff au cabaret proposée au Casino de Bussan ce samedi à 21h. C'est une comédie avec Jérôme Anthony, Franck Leboeuf et d'autres comédiens. C'est 20€ le tarif, réservation directement auprès du casino. L'Amicale des sapeurs-pompiers de Bussan-Saint-Maurice vous propose la marche des fourmis ce dimanche. Départ depuis la salle multi-activité de Saint-Maurice pour des parcours de 8 ou 15 km. Ça sera donc entre 8h et midi et demi avec aussi petite restauration sur place. Avec l'association franco-turque du Tillot, vous allez pouvoir participer à la fête du printemps prévue ce dimanche de 10h à 18h au 23 avenue de Verdun. Fraternité et convivialité au programme avec aussi de bonnes choses à déguster et à boire.
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0: 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Bonjour à tous, nous fêtons Antoine aujourd'hui, alors découvrez ce qui attend votre signe astrologique.
1: Bélier, votre charisme naturel contribuera à votre réussite et vos efforts seront couronnés de succès.
2: Taureau, Uranus vous apportera l'élément de chance et dénouera vos soucis si vous avez commis des erreurs.
1: Gémeaux, Saturne vous freine à tout niveau. N'entreprenez rien d'important aujourd'hui.
2: Cancer, attention de ne pas engendrer un mécontentement général. Les sous-entendus doivent être proscrits dans certaines de vos relations.
1: Lion, vous aurez envie d'explorer de nouveaux horizons et du coup, vous ne manquerez pas d'idées.
2: Vierge, vous aurez beaucoup de choses à faire. Vous pourrez compter sur l'aide efficace d'une personne qui voudra vous aider.
1: Aujourd'hui, les balances, grâce à votre état d'esprit positif, vous considérez les situations négatives comme des défis plutôt que comme des obstacles.
2: Scorpion, votre pouvoir de persuasion vous permet d'obtenir ce que vous voulez.
1: Sagittaire, un événement inattendu vous obligera à prendre une décision.
2: Capricorne, vous serez sensible à l'opinion d'une personne pour laquelle vous avez beaucoup de considération.
1: Attention Verseau, soyez le plus raisonnable possible et réfléchissez avant d'agir.
2: Enfin Poisson, profitez de vos amis, accordez-leur du temps. On se retrouve demain bien sûr pour un nouvel horoscope de vous fêterez Élysée.
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4: 13 juin aujourd'hui, partons en direction de la Scandinavie et d'un très grand coureur. Il s'agit de Paavo Nurmi. Le Finlandais volant, un surnom qui lui va très bien. On parle bien là de Paavo Nurmi. Le Scandinave a vu le jour le 13 juin 1897 au sein d'une famille très modeste. Et c'est dès sa plus tendre enfance que l'envie de courir va le posséder pour le porter ainsi vers les sommets. Ses premiers importants faits d'armes sont relevés aux Jeux Olympiques d'Anvers en Belgique en 1920. Il a 23 ans. S'il prend l'argent sur le 5000 mètres, le Finlandais subtilise l'or sur le 10 000, le cross en individuel et par équipe. 4 ans plus tard, à Paris, c'est la Razzia de Paavo. Aucun titre ne lui échappe, ceux des épreuves précédemment citées, mis à part le 10 000 mètres, mais aussi ceux du 1500 mètres et du 3000 mètres par équipe. En 1928, à Amsterdam, à 31 ans, le poids de l'âge s'installe, mais Nurmi arrive tout de même à s'adjuger les lauriers sur le 10 000 mètres et l'argent sur le 5000 mètres et le 3000 mètres steeple. Au total, 9 médailles d'or olympiques et 3 d'argent, 12 breloques. Ce n'est plus extraordinaire, mais tout bonnement légendaire. Mais outre le fait sportif, Paavo Nurmi a révolutionné ce domaine de l'endurance, que ce soit dans les entraînements que dans la préparation. Pris dans les mailles du filet pour professionnalisme à la fin de sa carrière, ce sera toutefois lui qui sera le dernier porteur de la flamme olympique lors des Jeux Olympiques d'été d'Helsinki en 1952. Le Finlandais s'envolera au sein de sa dernière demeure en 1973 à la suite d'une longue maladie. Allez, on se donne rendez-vous demain pour d'autres histoires d'un jour avec Mémoire Sport.
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0: Et Franck Michael, qui va maintenant falloir ranger au rang des disparus. Il avait 79 ans, il est mort d'un cancer qui...
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0: Un rendez-vous don du sang, mercredi 17 juin de 15h30 à 19h30 au Palais des Congrès de Remiremont. Donc c'est organisé par l'établissement français du sang. Renaud, avant de retrouver de nos rubriques habituelles, Renaud, Morgane de Toi.

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1: Et les organisations à venir au pays de Gérardmer, pays des Lacs, ou encore à la Bresse, vallée de la Mozotte, et un petit peu plus loin, on va suivre la rivière. Et le 13 juin, festival des Effousnés, les Fatal Picards, et une touche d'optimisme, la base de loisirs de Saulsure, réservation sur LOASO, 25 euros. Vous entendrez d'ailleurs en interview les Fatal Picards sur Radio des Ballons. Le salon littérature jeunesse, c'est samedi 6 juin, entrée libre à Gérardmer, donc à la Média Ludothèque de 10h à 18h. Et entrée libre. Et ce sera à l'espace Tilleul, donc à Gérardmer, alentour éclat de lire à partir du 6 avril jusqu'au 6 juin, donc jusqu'au 6 juin, donc c'est toujours valable, spectacle, balade comptée, exposition, rencontre, atelier, atelier d'écriture, conférence. La symphonie des aigles, ce sera le 13 juin, c'est beaucoup plus loin là puisqu'il s'agit de la volerie des aigles et une soirée qui débutera avec Entre ciel et terre. Une soirée emblématique, Symphonie des jeunes de Strasbourg. La soirée se prolongera ensuite dans une ambiance conviviale autour d'une buvette et d'un barbecue. Et vous renseignez donc près de la volerie des Aigles, vous allez les trouver sur internet. Sachez que le tarif est de 12 euros pour les adultes, 8 euros pour les enfants de 5 à 14 ans, 10,50 euros pour le tarif réduit et 7 euros pour autre tarif réduit, celui des enfants. Des stations immersives donc au cœur du parc à découvrir avec ce qui est un événement un peu national d'ailleurs. Luc Arbogasti, le chant des pierres, chapelle de Travexin à Cornimont. Ce sera le samedi 27 juin à 20h30 ainsi que le dimanche 28 juin à 16h. Le tarif est de 25 euros. Les places sont limitées. Vous réservez sur Hello Asso. Renseignements au 06 21 04 66 26 et chapelle.travexin@free.fr. Et il y a également un autre numéro de téléphone, 06 15 17 04 87 si le premier ne fonctionne pas. Petite restauration sur place, concert organisé par l'association des amis de la chapelle de Travexin.
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0: Il y a Gims, la boubou. C'est un rendez-vous maintenant.
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0: Et ce dimanche 14 juin avec Turbo Niglo, Power Manouche au Little Pub. Alain Souchon, full sentimental.

0: Ce samedi 13 juin, fête du jeu et feu de la Saint-Jean de 14h à minuit sur le site de la Moutière à Saint-Étienne. Alain Souchon, non, c'est pas lui, ce sera c'est à l'instant Pierre Garnier, le voici dans Adieu nous deux. Alain Souchon, foule sentimentale.
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1: Top Kazakh, le quintet.
2: Bonjour, bonjour à tous. C'est le prix du journal week-end et les 2150 mètres de la piste corde à gauche à l'hippodrome d'Anguin qui sera le théâtre du quintet plus de ce samedi 13 juin 2026. Réservé aux seuls chevaux âgés de 5 à 11 ans n'ayant pas gagné 455 000 euros, ils seront 16 à s'élancer derrière les ailes de l'autostart. Départ prévu 15h15. En tête de notre sélection, le 5, Lancier du Goutier, cheval de classe. Il sera logiquement le grand favori de cette épreuve. Suivi du 12, Colbert WF, confie à Eric Raffin pour l'occasion. Le 11 à Jazzman, s'il fournit sa vraie valeur, sa place est sur le podium. Le 9 Indie Rock va découvrir la piste d'Anguin avec de légitimes ambitions. Et enfin le 9 Pantom Express, bénéficiant de la confiance de son entraînement, il complétera notre sélection. Une sélection que vous pouvez retrouver sur ma chaîne YouTube Tom Kazakh, les pronostics hippiques avec mes dernières minutes. Donc notre choix aujourd'hui, premier le 5, Lancier du Goutier. Second le 12, Colbert WF. Troisième le 11, Jazzman. Quatrième le 8 Indie Rock, 5e le 9 Pantone Express, le second choix le 7, le 10 et le 15, et à vous la fortune.
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1: Avec Radio des Ballons, voici les offres d'emploi de notre secteur vosgien.
2: Avec l'AFPA de Golbey, il y a un contrat d'apprentissage pour un CDD de 12 mois qui vous est proposé au Ménil en tant que serveur en restauration. C'est un travail à 35 heures par semaine, poste ouvert aux débutants pour préparer donc un CAP ou BEP. Le Carrefour Contact de Saint-Maurice est à la recherche d'un employé polyvalent de libre service. C'est pour un CDD de 3 mois à 35 heures. C'est un poste qui est ouvert aux débutants. À la Bresse, un opérateur de fabrication en matériaux de construction est recherché pour une mission intérimaire de 4 mois à 35 heures par semaine, spécialisé dans la menuiserie en aluminium. C'est un poste qui est ouvert aux débutants. L'hôtel-restaurant Les Barus de Gérardmer recherche un plongeur en restauration pour un CDD de 6 mois à temps partiel, 25 heures par semaine, et des débutants sont recherchés. Avec l'AFPA de Golbey, vous allez pouvoir préparer un contrat d'apprentissage sur un CDD de 12 mois pour un BEP en commis de cuisine. Et c'est avec donc un restaurant sur le secteur de Gérardmer. À Remiremont, Relook Air est à la recherche d'un coiffeur pour un poste en CDI à 35 heures par semaine. Alors les débutants sont acceptés pour ce poste avec tout de même une formation CAP-BEP ou équivalent en coiffure. Avec l'AFPA de Golbey, bien vous allez pouvoir préparer un CAP-BEP en tant que couvreur zingueur. Vous travaillerez avec une entreprise de Remiremont, CDD de 12 mois en contrat d'apprentissage. L'entrepôt du bricolage à Remiremont est à la recherche d'un hôte ou hôtesse de caisse pour le service client. C'est un poste en CDI à 35 heures par semaine. Le poste à pourvoir de suite. Et côté expérience, on vous demande d'avoir au moins 2 mois en caisse. Une entreprise basée à Éloi est à la recherche d'un technicien support informatique pour un CDI à 35 heures par semaine. Alors pour ce poste, il faut avoir une formation Bac plus 2 ou plus 3 minimum en informatique. On vous demande de maîtriser l'anglais et d'avoir également 3 ans d'expérience. Une entreprise d'Éloi spécialisée dans la palettisation est à la recherche d'un conducteur de machine de conditionnement. Alors c'est pour une mission intérimaire de 4 mois à 35 heures par semaine et il faut avoir au moins 1 an d'expérience. À Saint-Maurice, un opérateur de scierie est recherché pour une mission intérimaire de 3 mois, un poste à 39 heures par semaine, c'est ouvert aux débutants. L'entreprise Vinson du groupe Livio Tio est à la recherche d'un étancheur. C'est un poste en CDI à 39 heures par semaine qui vous est proposé et c'est un poste qui est à destination des débutants.
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C'est Raphaël et je vous propose la une de votre quotidien Vosges Matin sur Radio des Ballons. Bonjour à toutes, bonjour à tous. Avec tout d'abord eh bien, le tatouage qui cherche un nouveau souffle à Épinal avec la convention Épinal Tattoo Show qui se poursuit ce week-end. À Doncières, tétraplégique à la suite d'un accident, son assurance reste muette. Automobile, le rallye Vosges Grand Est met le contact. En page santé, pète ton crâne, la drogue prisée des jeunes. Et puis en page Vosges, le PFAS et les stations d'épuration sous surveillance. Avec Vosges Matin, il y a aussi le journal de Saint-Dié Remiremont. Et à Saint-Dié, une 12e édition de Partir en Livre pour faire lire les plus jeunes. Saulsure, les Effoussenais parés pour leur premier festival avec les Fatal Picard, que vous pouvez d'ailleurs retrouver en interview sur nos différents réseaux. Et puis, à Gérardmer, dans la paire des Vosges, 54 places de stationnement seront supprimées d'ici la fin de l'année pour appliquer la loi mobilité. Une occasion pour la ville de repenser le stationnement. Excellente journée avec Radio des Ballons et à tout à l'heure.

0: j'étais à l'instant, bien évidemment, Kid Dom Affair et Cameron Whitcross.
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0: Les Journées européennes de l'archéologie 2026, rendez-vous donc ce dimanche 14 juin au musée de Remiremont, entrée libre et gratuite, visite guidée à 11h, les origines archéologiques de Remiremont au musée Charles de Bruyère. C'est gratuit, sans réservation, et l'atelier à 14h30, création d'un pot préhistorique au musée Charles Fréry. C'est gratuit sur inscription 03 29 62 59 13, c'est à partir de 7 ans. Marie, souviens-toi de moi.
2: T'en connais des mamans calmes ? Si, les mamans calmes, c'est facile à reconnaître, c'est celles qui ne crient pas et qui ne courent pas devant l'école. Elles crient jamais, elles courent jamais. Putain, mais moi, c'est mes deux grands piliers d'éducation, crier, courir. J'ai construit ma vie là-dessus. Ah ben non, jamais. Mais j'ai compris pourquoi elle ne courait pas devant l'école, la maman calme, pourquoi elle ne court pas. Parce qu'elle n'est pas en retard. Elle est même visiblement bien, bien en avance, parce que tu remarqueras que la maman calme, elle a toujours eu le temps de se préparer. T'sais, elle est toujours impeccablement habillée, elle est coiffée, maquillée, lavée. Putain, on fait comment? On se couche pas, on se lève à 5h30, c'est quoi le projet exactement là? Parce que... Hein? Ah non, parce que moi je te le dis, à 8h30, entre ma fille et moi, il y en a une des deux qui est dégueulasse, hein, ça. C'est moi. Mmh. Eh ben elle, non. On sait pas comment elle a fait, mais en tout cas, elle est propre. Elle ne court pas. Et crier, oh, à quoi bon? Allez, mon amour, passe une bonne journée. Amuse-toi bien. File. Oh, qu'est-ce que je vois? Qu'est-ce que je vois là? Les cartes Pokémon. Qu'est-ce qu'on a dit, chérie, pour les cartes Pokémon? Non, pas à l'école. Non, je ne suis pas d'accord. Maman est très en colère. Je suis fâchée. Je suis au bord de moi-même. Regarde, je tremble. Tu as trahi ma confiance, mon chéri, je suis très déçue. Non, une seconde. Je parle avec un adulte et je reviens à toi ensuite. Profite de ce moment pour réfléchir à ce qui vient de se produire, ok? Bonjour, comment allez-vous? Très bien, merci. La réunion parents-élèves? Oui, bien sûr, j'y serai absolument ce soir, 18h, c'est noté. Oui, bien sûr, j'ai préparé un PowerPoint. Ouais, je crois que c'est fondamental de se serrer les coudes. Je vous dis à tout à l'heure, comptez sur moi, passez une excellente journée. Alors, mon chéri, tu as réfléchi? Tu te souviens, on avait un deal. On avait un deal pour Pikachu. Qu'est-ce qu'on avait dit? Je t'écoute. Pikachu, reste à la maison avec Doudou. C'est bien, je suis fière de toi, mon grand. Allez, file, amuse-toi bien. Quelle canaille. Posez-vous! Ça, c'est moi qui arrive. Posez-vous, Nicolas! 8h32, dépêche-toi, bordel, cours, oh, merde. Attendez, on est là, c'est bon. Allez, bisous, ma chérie, je t'aime, mon amour, hein. Attends, bonjour, non, n'approchez pas. Allez, qu'est-ce qu'il y a? Non, attends, les cartes Pokémon, rends-moi les cartes Pokémon. Non, attendez, rends-moi les cartes Pokémon. Tu me rends ces cartes Pokémon? Rends-moi ces cartes, bon, allez, vas-y, garde-les, on s'en branle, j'ai pas le temps. Attends. Eh ben, cache-les. Bah, cache-les dans la DS. Voilà. Hein? Attends une seconde, chérie. Une seconde, ouais. Attends une seconde, je parle avec une grande personne et je reviens après. Hein? Attends. Bonjour. La réunion. Ah, oui, alors je crains de ne pouvoir m'y rendre, en fait. Voilà, désolé. Bisous. Au revoir, pardon. Au revoir, monsieur. Excusez-moi, mon seigneur.
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8: L'éphéméride, c'est tout de suite. Le 13 juin, bonne fête Antoine de Padoue, c'est le patron du Portugal. Il est invoqué pour retrouver ce qui a été perdu. Sa couleur le jaune, son chiffre le 6. Les naissances du 13 juin, Éric Berger, le comédien de théâtre et acteur de cinéma. Guy Lacombe, l'ancien footballeur puis entraîneur. Thierry Sabine, le coureur automobile. Michel Jazzy, l'athlète. En 1894, Jacques-Henri Lartigue, le photographe et peintre. Les décès. En 2023, Silvio Berlusconi, l'homme d'affaires et politicien italien. En 2022, Henri Garcin, acteur et metteur en scène. En 2020, Jean Raspail, le cinéaste. En 2012, Roger Garaudy, l'écrivain, philosophe et homme politique. En 2011, Evelyne Pagès, la journaliste. En 2003, Guy Lux, animateur de télévision. En 1998, Éric Tabarly, le navigateur. Et en 1987, Géraldine Page, l'actrice américaine. En 2013, en rugby, c'est la finale du top 14, victoire du Stade français face à ASM Clermont. En 2005, c'est l'acquittement de Michael Jackson dans un procès de pédophilie. Il risquait 20 ans de prison. En 2004, l'élection européenne en France, c'est l'élection de 732 députés contre 626 précédemment. En 1998, l'Assemblée nationale adopte le projet de loi sur les 35 heures. En 1995, Joseph Le Guen tente la traversée de l'Atlantique d'ouest en est à la rame. En 1995, Jacques Chirac annonce la reprise des essais nucléaires français. En 1989, Ben Johnson reconnaît qu'il s'est dopé pour les Jeux olympiques de Séoul. En 1957, la Haute-Maurienne en Savoie est dévastée par des crues. Des usines et des villages sont détruits. En 1980, Paul Desmarais prend la première photo aérienne instantanée. Le dicton à la Saint-Antoine de Padoue, toujours du temps doux, et Saint-Antoine ouvre le derrière des poules.
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Poupée parfaite web. Eh bien, ce sera l'anniversaire, c'est l'anniversaire en ce moment, des 150 ans du fort du Parmont et des 20 ans du comité de sauvegarde, visite, exposition de matériel et de photographie buvette, samedi 13, donc dimanche 14 juin, 10h-18h, visite nocturne 20h-23h, le fort du Parmont, entrée 16 ans et plus 3 euros. Organisé par le comité de sauvegarde du Parmont.

Souviens-toi de moi, 8h moins 10 en cette journée de samedi. Et nous sommes donc le samedi 13, on a failli être en vendredi, mais non, c'est samedi. Et nous fêtons aujourd'hui Antoine de Padoue. Le soleil s'est levé à 5h47, il se couchera à 21h55. Nous fêtons aussi Antonia, Anton, Anthony. Et puis même quelques autres. Et un 13 juin en 1880, c'était Paul Desmarais qui prend la première photo aérienne instantanée. En 1886, la mort de Louis II de Bavière. En 1982, le prince Fahd devient roi d'Arabie Saoudite. En 1986, décès de Benny Goodman, clarinettiste de jazz américain. En 1998, le navigateur français Éric Tabarly disparaît en mer au large du pays de Galles. Alors, on a noté aussi, bien entendu, qu'hier, donc vendredi 12, eh bien, c'était la mort de Franck Michael, que beaucoup, évidemment, ont apprécié. Sylvie Alain vont arriver avec l'horoscope. Mais voici justement Franck Michael. Aimez-nous, on vous aime.

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1: Bonjour à tous, nous fêtons Antoine aujourd'hui, alors découvrez ce qui attend votre signe astrologique.
2: Bélier, votre charisme naturel contribuera à votre réussite et vos efforts seront couronnés de succès.
1: Taureau, Uranus vous apportera l'élément de chance et dénouera vos soucis si vous avez commis des erreurs.
2: Gémeaux, Saturne vous freine à tout niveau. N'entreprenez rien d'important aujourd'hui.
1: Cancer, attention de ne pas engendrer un mécontentement général. Les sous-entendus doivent être proscrits dans certaines de vos relations.
2: Lion, vous aurez envie d'explorer de nouveaux horizons et du coup, vous ne manquerez pas d'idées.
1: Vierge, vous aurez beaucoup de choses à faire. Vous pourrez compter sur l'aide efficace d'une personne qui voudra vous aider.
2: Aujourd'hui, les balances, grâce à votre état d'esprit positif, vous considérez les situations négatives comme des défis plutôt que comme des obstacles.
1: Scorpion, votre pouvoir de persuasion vous permet d'obtenir ce que vous voulez.
2: Sagittaire, un événement inattendu vous obligera à prendre une décision.
1: Capricorne, vous serez sensible à l'opinion d'une personne pour laquelle vous avez beaucoup de considération.
2: Attention Verseau, soyez le plus raisonnable possible et réfléchissez avant d'agir.
1: Enfin Poisson, profitez de vos amis, accordez-leur du temps. On se retrouve demain bien sûr pour un nouvel horoscope de vous fêterez Élysée.
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0: l'actualité de ce samedi. À Vincé, le 17 janvier dernier, une voiture sans permis avec à bord un père et sa fille était percutée par une autre auto. Le conducteur de la voiturette perdra la vie. L'automobiliste responsable de l'accident, un homme de 37 ans, vient de comparaître au tribunal. Il lui était reproché d'être arrivé derrière la voiture sans permis en excès de vitesse, entre 95 et 115 km/h selon les experts. L'accusé, lui, parle plutôt de 80 à 90 km/h. D'après la fille de la victime, il aurait klaxonné nerveusement avant de tenter un dépassement qui provoquera la collision. Il y a eu aussi un point de divergence car les gendarmes n'auraient vu l'homme sur place qu'environ une heure après l'accident. Il était alors soupçonné de délit de fuite. Son avocat a expliqué que les forces de l'ordre avaient juste mis du temps à l'identifier. Le conducteur a finalement été relaxé pour le délit de fuite, mais pour les autres faits, il a été condamné à 3 ans de prison, dont 1 an ferme, avec interdiction de repasser le permis avant 5 ans. Suite aux pollutions de l'eau au PFAS qui avaient été révélées en octobre dernier, touchant les communes de Tendon et Arantes de Corcieux, des mesures ont déjà été prises, comme par exemple l'interdiction pour les usines textiles de fournir leurs boues de traitement des eaux aux agriculteurs. Ces boues stockées devront être analysées et lorsque les analyses révéleront des taux acceptables, elles pourront de nouveau être fournies au milieu agricole pour de l'épandage. De plus, le préfet des Vosges va prendre des arrêtés pour contraindre les exploitants des 11 plus importantes stations d'épuration du département d'analyser leurs boues issues des traitements pour connaître leur concentration en PFAS et les résultats devraient être connus pour le dernier trimestre. Nous avons appris la mort du chanteur italo-belge Franck Michael à l'âge de 79 ans. Le chanteur de charme était connu entre autres pour son titre « Toutes les femmes sont belles ». Nous avons appris le décès de Pierre Fèvre, âgé de 79 ans. Ses obsèques seront célébrées lundi à 14h30 en l'église de Ferdru. Aujourd'hui sont célébrées les obsèques de Serge Claudel, âgé de 86 ans, à 14h30 au funérarium de Gérardmer. Le sport avec pas mal de choses, et tout d'abord le football avec la Coupe du Monde en Amérique. Dans les derniers résultats, eh bien, la Corée a battu la Tchéquie 2-1, le Canada a fait match nul avec la Bosnie-Herzégovine 1-1, et les États-Unis ont écrasé le Paraguay 4-1. Aujourd'hui à suivre, Qatar-Suisse. Je vous rappelle que le premier match de la France, ça sera le 16 juin face au Sénégal. Le cyclisme avec le Tour d'Auvergne-Rhône-Alpes, 6e étape pour le Belge Maxime Van Gils, le leader, le Néerlandais Luc Tuckwell. Le tennis avec le Grand Est Open 88 avec la présence de Loïse Boisson. Au niveau athlétisme, le triathlon d'Épinal, c'est pour ce dimanche au lac de Bouzet. Il y aura également le Trail des Chamois à Saulsure, là encore pour dimanche. Le 41e rallye Vosges Grand Est, c'est jusqu'à dimanche sur le secteur de Gérardmer, avec la présence de Sébastien Loeb. Hier, c'était la journée des essais, avec une sortie de route pour Raphaël Astier, le leader du championnat de France. Et la vraie compétition commence aujourd'hui. Sport automobile également avec les 24 heures du Mans. Ça commence aujourd'hui. BMW part en pôle devant Cadillac et Alpine. La météo pour ce samedi, du soleil, peu de nuages et 26 degrés. Un même type de temps pour dimanche et lundi. Et puis à partir de mardi, toujours du soleil, mais les températures qui vont monter sérieusement. Mercredi, on atteindra les 32 degrés.
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2: Monsieur le Préfet, concernant les PFAS dans le département des Vosges, la situation a évolué. Hein. 2 communes ont été particulièrement touchées, mais aujourd'hui la situation évolue favorablement.
3: Oui, alors sur les 2 communes de Tendon et des Arantes de Corcieux, dans les eaux desquelles des PFAS avaient été trouvées, un dispositif de traitement par charbon actif a été mis en place. Son effectivité a été testée, et ce qui a permis de lever les restrictions aux usages de l'eau.
2: Pour autant, des réflexions, des analyses sont en cours. Vous nous disiez que le problème n'est pas derrière nous, bien au contraire.
3: Oui, alors toute une campagne d'analyse est mise en place, hein, sous le pilotage

0: du ministère de la Transition écologique pour aller chercher un peu plus loin que ce qu'on a fait jusqu'ici. On a testé jusqu'ici les boues de stations d'épuration industrielles. On s'apprête à tester les boues de stations d'épuration urbaines, hein, au-delà de 10 000 équivalents habitants, c'est-à-dire les plus importantes d'entre elles. Et puis en parallèle, on continue des analyses très régulières et approfondies de toutes les eaux distribuées, de tous les réseaux publics, pour d'une part mieux connaître le phénomène et être capable de réagir immédiatement si d'aventure on devait déceler la présence de PFAS dans des concentrations trop importantes dans ce type de produit.
1: Les entreprises sont particulièrement ciblées, elles ont modifié leur process, disiez-vous.
0: Alors, s'agissant en particulier des entreprises du secteur textile qui utilisaient historiquement depuis des années et des années des PFAS dans leur process industriel, pour l'ennoblissement du tissu en particulier, elles ont fait un gros effort de réadaptation, de revue de leur process industriel pour en sortir les PFAS. Donc aujourd'hui, elles produisent la même chose comme le produisaient hier, mais avec des procédés différents qui permettent de ne pas utiliser de PFAS et donc par conséquence, il n'y a plus de PFAS dans leur rejet.
1: Les services de l'État auront beaucoup à faire. Vous allez multiplier les contrôles, des contrôles renforcés ?
0: Oui, alors c'est effectivement un gros chantier qui est devant nous, mais qui est indispensable. Et donc, toutes les mesures sont prises pour pouvoir y faire face dans les années à venir.
2: Concernant toujours les PFAS, vous avez parlé d'un circulaire qui a été délivré du coup en avril. Il apporte du coup de nouveaux points finalement.
0: Oui, alors le premier point peut-être le plus important, c'est que les PFAS sont des substances qui sont connues de manière relativement récente finalement, qui ne sont pas toutes connues. Il y en a des milliers aujourd'hui. On est capable d'avoir des données un peu précises sur une vingtaine, une trentaine d'entre elles seulement. Et pour ces PFAS-là, pour la première fois, on a maintenant des normes, des seuils de concentration admissibles dans les différents produits dans lesquels on peut en trouver. Donc on a des repères qu'on n'avait pas hier grâce à cette circulaire. C'est déjà un progrès important. Et puis le deuxième volet de cette circulaire, c'est l'extension des produits dans lesquels on va mesurer la concentration de PFAS pour avoir une meilleure connaissance du phénomène.
2: Et le seuil, il est de...
0: Il est variable d'un produit à l'autre. Ça, je ne peux pas vous donner les chiffres, je ne les connais pas par cœur.
1: On peut continuer à boire l'eau du robinet dans les Vosges ?
0: On peut, alors ça, pour le coup, c'est très, très ancien. Hein. Historiquement, les services, en l'occurrence de l'Agence régionale de santé, testent, et les exploitants des réseaux d'eau, testent très régulièrement les eaux qui sont distribuées au robinet, à la population. Et donc, on peut, mais les yeux fermés, je dirais, boire l'eau du robinet sans difficulté.
3: Changeons de sujet avec la situation de l'emploi qui est à peu près stable dans les Vosges, mais avec des inquiétudes.
0: Oui, des inquiétudes parce que la conjoncture n'est pas bonne dans les Vosges comme ailleurs. Et donc l'État est vraiment mobilisé aux côtés des entreprises qui se trouvent en difficulté pour, grâce à plusieurs dispositifs, l'activité partielle, les soutiens divers que les services de l'État au sens large peuvent leur apporter pour éviter des sinistres économiques qui seraient préjudiciables évidemment à l'emploi et à tous.
3: Alors traditionnellement, on dit qu'il pleut beaucoup dans les Vosges, mais finalement, les ressources en eau diminuent.
0: Dans les Vosges, je dirais comme ailleurs, d'abord on se trouve avec le changement climatique dans une situation où les même s'il n'y a pas de risque aujourd'hui, à l'heure où on parle, où on a des nappes qui sont pas particulièrement remplies, où on a des débits de rivières qui sont inférieurs à ce qu'on a pu connaître il y a quelques années, du coup ça nécessite une vigilance de tous les utilisateurs de l'eau, du particulier à l'industriel, enfin tous les utilisateurs, pour essayer d'en faire une utilisation un peu plus raisonnée et qui évite que l'on se retrouve dans des situations de pénurie si la météo devait être défavorable dans les mois qui viennent.
1: Une petite question concernant d'emblée, monsieur le préfet, votre téléphone a beaucoup sonné ces derniers jours, le président de la région a envoyé un courrier, les élus locaux s'opposent à l'organisation de ce rassemblement évangélique sur l'ancienne base aérienne de d'emblée. Vous comprenez ces inquiétudes et que leur répondez-vous ?
0: Alors, d'abord, ces inquiétudes sont parfaitement légitimes. Ensuite, à ce stade, à l'heure où nous parlons, aucune décision n'est prise dans un sens ou dans un autre. Donc, je ne suis pas capable de vous dire si, effectivement, il y aura un événement particulier à Damblain au cours de l'été, en fin d'été. Ces inquiétudes sont légitimes. Pour autant, c'est un exercice qui est maintenant bien connu. Les services de l'État dans d'autres départements ont contribué à l'organisation de cet événement ces dernières années, et même il y a assez longtemps. Maintenant, c'est un dispositif, je dirais, qui est rodé, et ce qui est le fruit d'un véritable partenariat avec l'association organisatrice et qui permet de limiter considérablement les nuisances pour la population locale, pour les riverains. Ça a eu lieu en 2025 à Grostenquin en Moselle, dans des conditions tout à fait sécurisées, avec des moyens importants pour encadrer tout ça, mais également une responsabilisation des organisateurs qui fait qu'aujourd'hui ça devient un événement beaucoup plus, je dirais, facile que ça n'a pu l'être il y a quelques années.
1: Ces élus vosgiens vous disent que le site n'est pas adapté pour accueillir autant de monde.
0: Alors, c'est effectivement un site qui est en cours de reconversion et l'État contribue d'ailleurs à faciliter, à accompagner la reconversion de ce site. Certaines entreprises sont déjà installées sur place, d'autres ont le projet de s'y installer à court terme. Donc évidemment, il n'est pas question de remettre en cause cette industrialisation de l'ancienne base de Damblain, au contraire, bien au contraire. Cependant, il reste aujourd'hui une partie de cette base qui n'est pas utilisée, qui est encore en friche aujourd'hui. Donc le développement, l'accompagnement des installations économiques n'est pas incompatible avec l'utilisation très temporaire, pour quelques jours et de manière ponctuelle. Il n'est pas question de pérenniser quoi que ce soit dans ce domaine-là. Donc la compatibilité paraît possible.
1: En tout cas, il faut vite leur apporter une réponse.
0: C'est ce qui est le plus important et nous y travaillons, c'est de pouvoir statuer dans un sens ou dans un autre à une échéance suffisamment rapprochée pour que chacun puisse contribuer à apaiser la situation.
2: Moi, je voulais juste revenir sur la démographie dans les Vosges. On le sait, ça baisse dans les Vosges, il n'y a pas de surprise. Et justement, vous avez des idées qui sont dans les tuyaux pour justement aider à éviter que ça continue à descendre la population.
0: Ce qui me paraît important, c'est que chacun ait bien conscience de cette trajectoire démographique qui est défavorable dans le département, portée par un solde naturel déficitaire, qui va avoir des conséquences sur nous tous, sur la vie locale, sur l'organisation des services publics, de l'État comme des autres services publics. Et donc, le souhait, c'est qu'on puisse collectivement y réfléchir ensemble pour anticiper, éviter de se retrouver dans des situations qui conduiraient à dépeupler des territoires du département ou à les mettre en grande difficulté. Cette réflexion globale doit émerger. J'ai aucune idée des conclusions qui pourront en être tirées, mais en tout cas, on a tous intérêt à anticiper ce phénomène pour être capable demain d'offrir aux communes rurales, d'offrir aux populations installées dans ces communes, d'offrir partout dans le département une qualité de service suffisante, acceptable et qui permette de contribuer à restaurer l'attractivité du département.
1: Et cela passe par des rapprochements de communes ?
0: Ça peut être une solution, mais c'est pas forcément la bonne solution partout, c'est vraiment du cas par cas, et puis surtout ça doit émerger des territoires. Il n'est pas question pour l'État d'aller imposer quoi que ce soit, il est question d'accompagner les gens pour que tout le monde se pose les bonnes questions et en tire les conclusions que chacun voudra bien en tirer. Il n'y a absolument aucune volonté autoritaire dans ce domaine-là.
4: Frédéric Peluzzi, PDG du groupe Livio. En fait, aujourd'hui, 88 ans du groupe Livio, mais aussi de l'entreprise Peluzzi à l'origine.
5: Tout à fait. Donc, alors d'abord, c'est un petit clin d'œil à notre département, où on a développé nos affaires depuis 88 ans. Et effectivement, alors qu'on a des activités anniversaires dans toutes les entreprises du groupe, pour Peluzzi, c'est plus spécial puisque ça correspond exactement à la date de naissance de l'entreprise, en 1938.
4: Un petit historique, vite fait.
5: Rapidement, l'historique. Donc, création par mon grand-père et ma grand-mère, Dominique et Catherine Péduzy, en 1938. Malheureusement, donc, le grand-père est décédé relativement tôt, en 1950. Donc, c'est Livio Péduzy, à l'époque non majeur, qui a repris l'entreprise. Et à partir des années 50, il lui a donné un certain développement qui a connu, comme toutes les entreprises, des hauts, des bas, des choses qui se sont plus ou moins bien passées. Mais globalement, ben voilà, il a mené cette entreprise pendant une longue durée, hein, pendant presque 44 ans, donc sur les 88 ans dont on parle. Et donc dans les années, début des années 90, malheureusement, donc il est décédé. Et nous avons repris avec Dominique, mon frère, les destinées de l'entreprise en 1993. Voilà, en lui donnant également d'autres tournants, soit en matière technique, soit en matière géographique, hein, puisque il est évident que si l'entreprise était restée dans son jus et tout, elle ne serait pas à la taille ni à l'importance qu'elle a aujourd'hui. Et donc on a développé tout ça, là, donc, jusque dans les années... actuelle, voilà, où on espère continuer et pérenniser l'activité.
4: Oui, parce qu'en fait, la petite entreprise Péduzy est devenue un véritable groupe du bâtiment, quoi.
5: Alors, l'entreprise Péduzy en elle-même, c'est 160 personnes réparties en différents pôles d'activité, avec chacun des responsables, des collaborateurs affectés à différentes techniques et technologies. Mais effectivement, il y a d'autres métiers qui sont représentés dans le groupe à travers d'autres entreprises. Et aujourd'hui, donc, le groupe représente 14 entreprises, 400 personnes et environ 70 millions d'euros de chiffre d'affaires consolidé.
4: Et les domaines d'activité ?
5: Alors les domaines d'activité, historiquement, nous sommes une entreprise de gros œuvres génie civil. C'est encore la part la plus importante au sein du groupe. Ça représente les plus gros effectifs et la plus grosse activité. Derrière, on a une deuxième grosse activité qui comprend les résines. Donc toutes les résines qui permettent soit de réparer, soit d'embellir, soit de traiter le béton. On a également des métiers autour de l'anticorrosion. Donc là, c'est pareil, c'est les traitements du métal. Et puis, on a des entreprises bien connues dans le secteur du tuyau aussi, hein, comme l'entreprise Vanson, donc qui, elle, travaille dans le domaine de l'étanchéité des toitures et également donc dans le domaine du chauffage et climatisation. Et puis les ormes, qui sont une activité un petit peu à part, puisque si elle a bien une activité dans le bâtiment, à travers son activité JC logistique d'échafaudage, elle s'occupe de réparer et d'entretenir les véhicules du groupe.
4: Mais là, c'est les entreprises du secteur, mais il y en a quelques-unes un peu plus loin.
5: Alors d'un point de vue géographique, effectivement, hein, on est essentiellement vosgien, mais ceci étant, d'abord, les entreprises vosgiennes interviennent en dehors du département. Et puis, on a une entreprise qui s'appelle Solibat, là, qui est près de Vasselonne, là, en Alsace. On a une entreprise ATSA, donc, qui est à Richevillers, également en Alsace. Chenigny, qui est à Offemont, dans le territoire de Belfort. Et puis, nous avons l'entreprise STS, donc, qui est près de Grenoble. Et enfin, l'entreprise EMTS, qui est installée dans les Vosges, a une agence également en Rhône-Alpes, entre Lyon et Valence, là.
4: Et avant de parler de cette journée, l'activité du groupe, deux, trois chiffres, comment ça va ?
5: Alors l'activité du groupe, je ne fais pas un dessin, la conjoncture elle est très compliquée, mais le groupe s'en tire aujourd'hui plutôt correctement. On a fait un exercice l'année dernière où malgré une baisse de chiffre d'affaires, on a réussi à améliorer les résultats. Donc ça, c'était très bien. Donc ça veut dire que les équipes au quotidien, ma foi, arrivent à trouver l'énergie, les ressources, l'intelligence et les idées là, pour pouvoir mettre en œuvre des chantiers de façon, y compris dans une conjoncture difficile, à y trouver un résultat positif pour tout le monde. Là. On est par ailleurs très performant en matière de sécurité et santé, puisque quand on nous compare aux statistiques qu'on peut trouver dans la profession, en général, on est au minimum deux fois plus performant, que ce soit en matière d'accidentologie, de gravité, etc. Et ça a été confirmé par une enquête qu'on a réalisée en interne, qu'on appelle la QVCT, c'est-à-dire qualité de vie et conditions de travail, où les résultats donnés par les collaborateurs sont plutôt très bons, on va dire, par rapport à ce qu'on trouve dans la profession.
4: C'est une politique que tu pratiques depuis une paire d'années, ça.
5: Alors, on ne peut pas pratiquer seul une politique comme ça. Hein. C'est que toutes les équipes ont en tête la même chose. C'est-à-dire que pour travailler correctement, ma foi, il faut aussi que les gens soient respectés et puis qu'ils disposent de ce dont ils ont besoin en matière d'organisation, de matériel et autres, de management aussi, pour pouvoir exprimer au mieux leur qualité sur les chantiers. Là.
4: Et on revient aujourd'hui. Alors, c'est une grande journée. Quels sont les invités? Qui peut venir? Et qu'est-ce qu'il y a au programme?
5: Alors aujourd'hui, donc on a invité évidemment des clients s'ils pouvaient se déplacer, évidemment des fournisseurs clés, mais principalement, on va dire, beaucoup de collaborateurs actuels ou anciens de l'entreprise, voilà, qui vont pouvoir retrouver sur place un certain nombre d'activités. La volonté est de faire quelque chose de plutôt, on va dire, familial, convivial, voilà, c'est plutôt... une rencontre entre voisins, on dirait presque, hein, et tout, où on va pouvoir, pour les gamins, avoir des activités à travers le petit train. Donc c'est intéressant, parce que le petit train, s'il est installé à Fraisse, c'est bien entendu qu'il y a des gens qui ont eu l'idée, la force, l'énergie de le faire. Mais il a fallu aussi du matériel et un petit peu de soutien de ce côté-là. Donc ça, c'est l'entreprise qui l'a apporté. Donc là, ils vont pouvoir profiter du petit train là, qui est juste à côté du stade. Ils vont travailler sur le stade Livio, où on peut aussi constater que le clubhouse, à côté duquel on est et tout, est une réalisation de l'entreprise, mais qui s'est fait dans le cadre d'une formation à l'époque, et donc qui n'a pas coûté grand-chose au club, puisque en fait c'est sur les heures de formation de l'entreprise que tout ça a été fait, avec la contribution de la commune qui a payé les matériaux à l'époque. Voilà, on se retrouve sur le stade Livio Peduzzi, qui est un petit peu emblématique aussi, puisque voilà, il porte le nom de celui qui a dirigé le plus longtemps aujourd'hui l'entreprise.
4: Et qui a dirigé la commune.
5: Et qui a dirigé la commune et qui a dirigé le club de foot. Là aussi, il y a des interactions. Le président du club de foot actuellement, c'est Kevin Amato, qui travaille à l'entreprise également. Donc, on voit que tout ça se croise et se rassemble. Donc, il y aura un petit tournoi de foot, enfin, un petit match de foot cet après-midi. Il y a possibilité aussi de faire de la pétanque. Et puis, pour les gamins, il y a également possibilité de se balader sur des ânes ou de profiter d'une structure gonflable pour s'amuser. Voilà, tout ça en toute convivialité et tranquillité. Quoi.
4: Donc, tu es en train de recruter les ouvriers de demain?
5: Alors, ça aussi, on peut, oui. Il n'y a pas de problème, là, puisque clairement, pour des entreprises, il faut des collaborateurs. Moi, j'espère qu'on est assez attractif pour effectivement attirer tous ces jeunes-là. Je ne sais pas si les structures gonflables seront suffisantes pour leur faire décider à leur âge de venir chez nous, mais on s'attachera à leur démontrer chaque fois que ce sera l'occasion là, qu'ils peuvent venir travailler dans une entreprise où il fait bon travailler, je l'espère.
4: Je te dis quoi pour terminer? Bon 88e anniversaire Italo-Vosgien.
5: Oui, y a effectivement nos racines qui sont représentées. Il y a sous le chapiteau les figurines du carnaval de Schignano là, qui sont figurées. Voilà, on a une mission qui dit qu'il faut puiser dans nos racines. Donc la partie italienne en fait partie, mais c'est une partie italienne qui a su, on va dire, se mettre en place ici, collaborer avec les locaux. Et on aura toujours une petite pensée pour le début de l'entreprise, où en fait les Italiens venus s'installer en 1938 à l'aube de la guerre qui opposait entre autres la France à l'Italie, malgré tout ils ont trouvé un terrain où ils ont trouvé des personnes avec qui travailler, avec qui s'entendre et avec qui collaborer. Donc voilà, c'est tout ce mélange-là là, qui fait la longévité et dont on doit se souvenir pour continuer à poursuivre notre histoire.
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4: Kevin Amato, il me semble que tu es président du club de foot de Saint-Maurice-Fraisse.
7: Oui, c'est ça, depuis 4 ans, depuis 2022.
4: Depuis 2022, mais 2022, 4 ans, ça fait petit 4 ans par rapport au nombre d'années du club.
7: C'est déjà beaucoup, et puis à la fois c'est pas beaucoup, mais on a de quoi s'occuper au sein du club depuis 4 ans. Quoi.
4: Certes, mais le club existe depuis quand?
7: 1946. Ça va faire 80 ans cette année.
4: Et ça se fête?
7: Ça va se fêter samedi prochain, toute la journée.
4: C'est-à-dire, ça va faire samedi prochain, donc nous sommes le 6, donc ça fait le 13. Et ça sera où et qu'est-ce qu'il y aura?
7: Ce sera à Saint-Maurice, au stade Michel-Georges. Il y aura un match derby entre Saint-Maurice et Ramonchamp. Et puis il y aura un match des seniors qu'ils ont fait tous démonter au sein du club à 17h jusqu'à 19h.
4: Mais c'est pas anodin si c'est contre Ramonchamp le match.
7: C'est le derby et en même temps la clôture des deux clubs qui seront fusionnés pour la nouvelle saison 2026-2027.
4: Pourquoi cette fusion?
7: Fond de vallée, les effectifs réduisent de plus en plus, les naissances réduites dans les vallées et puis on a besoin d'être compétitifs pour pouvoir rester en vie les deux clubs.
4: Mais revenons aux 80 ans là. Qu'est-ce qu'il y aura d'intéressant? Pour les anciens, il y aura des expos, il y aura quelque chose? Des rétrospectives?
7: Il y aura d'affichage, il y aura une partie histoire, il y aura des remises de médailles pour les anciens, pour ceux qui sont actuels. Et puis on a aussi mis en place un marché des artisans.
4: Un marché des artisans, c'est pour un club de foot, c'est-à-dire ?
7: C'est surtout pour faire vivre les artisans de la vallée et pour montrer aussi que nous, le club, on investit dans tout ce qui est artisan parce que c'est grâce à eux qu'on est qu'on peut vivre avec les subventions qu'ils nous donnent.
4: Donc on rappelle le jour, le lieu, les heures.
7: Samedi 13, au stade Saint-Maurice, à 13h et jusqu'à 2h du matin.
4: Ah ouais, c'est fini en soirée dansante ou ?
7: Il y a cérémonie vers 19h30 de mémoire et puis après on...
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9: L'éphéméride, c'est tout de suite. Le 13 juin, bonne fête Antoine de Padoue, c'est le patron du Portugal. Il est invoqué pour retrouver ce qui a été perdu. Sa couleur le jaune, son chiffre le 6. Les naissances du 13 juin, Éric Berger, le comédien de théâtre et acteur de cinéma. Guy Lacombe, l'ancien footballeur puis entraîneur. Thierry Sabine, le coureur automobile. Michel Jazzy, l'athlète. En 1894, Jacques-Henri Lartigue, le photographe et peintre. Les décès. En 2023, Silvio Berlusconi, l'homme d'affaires et politicien italien. En 2022, Henri Garcin, acteur et metteur en scène. En 2020, Jean Raspail, le cinéaste. En 2012, Roger Garaudy, l'écrivain, philosophe et homme politique. En 2011, Evelyne Pagès, la journaliste. En 2003, Guy Lux, animateur de télévision. En 1998, Éric Tabarly, le navigateur. Et en 1987, Géraldine Page, l'actrice américaine. En 2013, en rugby, c'est la finale du top 14, victoire du Stade français face à ASM Clermont. En 2005, c'est l'acquittement de Michael Jackson dans un procès de pédophilie. Il risquait 20 ans de prison. En 2004, l'élection européenne en France, c'est l'élection de 732 députés contre 626 précédemment. En 1998, l'Assemblée nationale adopte le projet de loi sur les 35 heures. En 1995, Joseph Le Guen tente la traversée de l'Atlantique d'ouest en est à la rame. En 1995, Jacques Chirac annonce la reprise des essais nucléaires français. En 1989, Ben Johnson reconnaît qu'il s'est dopé pour les Jeux olympiques de Séoul. En 1957, la Haute-Maurienne en Savoie est dévastée par des crues. Des usines et des villages sont détruits. En 1980, Paul Desmarais prend la première photo aérienne instantanée. Le dicton... À la Saint-Antoine de Padoue, toujours du temps doux, et Saint-Antoine ouvre le derrière des poules.
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17: L'actualité de ce samedi. À Vincé, le 17 janvier dernier, une voiture sans permis avec à bord un père et sa fille était percutée par une autre auto. Le conducteur de la voiturette perdra la vie. L'automobiliste responsable de l'accident, un homme de 37 ans, vient de comparaître au tribunal. Il lui était reproché d'être arrivé derrière la voiture sans permis en excès de vitesse, entre 95 et 115 km/h selon les experts. L'accusé, lui, parle plutôt de 80 à 90 km/h. D'après la fille de la victime, il aurait klaxonné nerveusement avant de tenter un dépassement qui provoquera la collision. Il y a eu aussi un point de divergence car les gendarmes n'auraient vu l'homme sur place qu'environ une heure après l'accident. Il était alors soupçonné de délit de fuite. Son avocat expliquait que les forces de l'ordre avaient juste mis du temps à l'identifier. Le conducteur a finalement été relaxé pour le délit de fuite, mais pour les autres faits, il a été condamné à 3 ans de prison, dont 1 an ferme, avec interdiction de repasser le permis avant 5 ans. Suite aux pollutions de l'eau au PFAS qui avait été révélée en octobre dernier, touchant les communes de Tendon et Arantes de Corcieux, des mesures ont déjà été prises, comme par exemple l'interdiction pour les usines textiles de fournir leurs boues de traitement des eaux aux agriculteurs. Ces boues stockées devront être analysées et lorsque les analyses révéleront des taux acceptables, elles pourront de nouveau être fournies au milieu agricole pour de l'épandage. De plus, le préfet des Vosges va prendre des arrêtés pour contraindre les exploitants des 11 plus importantes stations d'épuration du département d'analyser leurs boues issues des traitements pour connaître leur concentration en PFAS et les résultats devraient être connus pour le dernier trimestre. Nous avons appris la mort du chanteur italo-belge Franck Michael à l'âge de 79 ans. Le chanteur de charme était connu entre autres pour son titre « Toutes les femmes sont belles ». Nous avons appris le décès de Pierre Fèvre, âgé de 79 ans. Ses obsèques seront célébrées lundi à 14h30 en l'église de Ferdru. Aujourd'hui sont célébrées les obsèques de Serge Claudel, âgé de 86 ans, à 14h30 au funérarium de Gérardmer. Le sport avec pas mal de choses, et tout d'abord le football avec la Coupe du Monde en Amérique. Dans les derniers résultats, eh bien, la Corée a battu la Tchéquie 2-1. Le Canada a fait match nul avec la Bosnie-Herzégovine 1-1. Et les États-Unis ont écrasé le Paraguay 4-1. Aujourd'hui à suivre, Qatar-Suisse. Je vous rappelle que le premier match de la France, ça sera le 16 juin face au Sénégal. Le cyclisme avec le Tour d'Auvergne-Rhône-Alpes, 6e étape pour le Belge Maxime Van Gils, le leader, le Néerlandais Luc Tuckwell. Le tennis avec le Grand Est Open 88 avec la présence de Loïse Boisson. Au niveau athlétisme, le triathlon d'Épinal, c'est pour ce dimanche au lac de Bouzet. Il y aura également le trail des chamois à Saulsure, là encore pour dimanche. Le 41e rallye Vosges Grand Est, c'est jusqu'à dimanche sur le secteur de Gérardmer. Avec la présence de Sébastien Loeb, hier c'était la journée des essais, avec une sortie de route pour Raphaël Astier, le leader du championnat de France. Et la vraie compétition commence aujourd'hui. Sport automobile également avec les 24 heures du Mans, ça commence aujourd'hui. BMW part en pôle devant Cadillac et Alpine. La météo pour ce samedi, du soleil, peu de nuages et 26 degrés. Un même type de temps pour dimanche et lundi. Et puis à partir de mardi, toujours du soleil, mais les températures qui vont monter sérieusement. Mercredi, on atteindra les 32 degrés.
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3: Stéphane Tramzal, président de la communauté de communes des ballons des Hautes-Vosges. Il faut bien le préciser parce que ça ne fait pas si longtemps. Alors Stéphane, quels étaient les thèmes abordés hier en communauté de communes ?
0: Oh ben, on était divers et variés encore, hein, entre des ajustements notamment pour le personnel, pour les saisonniers, hein, sur le service piscine, déchets, on a pris des délibérations pour recaler certaines choses en termes administratifs pour le personnel, on a mis en place une petite rectification sur l'office de tourisme, on a renommé une personne notamment, donc Mathilde Ingret, qui vient de retrouver donc un poste de titulaire parce qu'on avait fait une petite erreur lors du vote. En nommant une personne qui ne pouvait pas siéger au comité de direction de l'office de tourisme. On a mis en place la commission d'appel d'offres qui est obligatoire dans la communauté de communes et également dans les communes. On a mis en place la commission des impôts qui est liée donc à la mise en place, c'est la première fois, depuis le 1er janvier, la communauté de communes est en fiscalité professionnelle unique et donc les personnes qui se siégeront dans cette commission auront à regarder les locaux professionnels. Donc qui seront enlevés des communes et donc du coup c'est la communauté de communes et les personnes donc qui seront titulaires de cette commission qui vont regarder et qui ajusteront, qui arbitreront donc l'impôt sur le territoire communautaire, sur la partie professionnelle. On a également mis en place demande de subvention pour le plan Frelon à l'échelle des 8 communes puisque donc on a le droit. On va faire cette demande, mais c'est surtout que les institutions souhaitent qu'il n'y ait qu'une seule demande par territoire. Donc il a paru important que ce soit la communauté de communes qui porte ce dossier. On a également parlé un petit peu déchets, donc notamment sur une petite convention, mais on a senti qu'il y avait un petit peu d'animation très positive, hein, mais beaucoup d'interrogations. Donc je pense que quand on a dit que les déchets étaient une priorité, on sent bien qu'il y a une vraie envie d'avancer et de comprendre comment les déchets fonctionnent et fonctionneront sur notre territoire, mais également on parlait hein, des choses au niveau national et donc le déchet avance vite, hein, parfois un peu trop vite parce que comme je l'ai dit, quand on pense qu'on est au bout, eh ben on est déjà plus conforme et il y a beaucoup de choses à mettre encore en place.
3: Notamment le déchet plastique.
0: Le déchet plastique, voilà, qui a été un petit peu les discussions ce soir. Donc il y a encore des choses à trancher au niveau national. Et puis on a fait le tour un petit peu des délégations, des réunions qui ont eu. Et donc voilà, ça se met progressivement en place et puis on a fait quand même l'annonce du recrutement d'une directrice qui arrivera donc le 20 juillet, qui va être quand même important pour la collectivité puisque c'est quand même un élément indispensable pour le bon fonctionnement dans le cadre de l'organisation hein, des services. Donc voilà, c'est quand même les points positifs de ces premières semaines. Voilà, les choses se mettent petit à petit en route et c'est, je dirais, plutôt positif. Voilà.
3: Et un prochain conseil donc avant les vacances au mois de juillet.
0: Le 9 juillet, donc on se retrouvera sur la commune du Ménil pour un dernier conseil communautaire normalement avant les congés et puis ensuite voilà, on ira tout doucement sur la rentrée, mais entre-temps on rechargera les batteries.
3: Merci Stéphane, à bientôt.
0: Merci.
3: Nous sommes au gazon vert ici, tout près d'ailleurs du rouge gazon. Dans la montagne de Storkenzone. Alors François Tacquin, François, raconte-nous un petit peu l'histoire de ce refuge.
18: Oui, alors le Gazon Vert, c'est un grand site, un beau site, tout près du Rouge Gazon, donc facile d'accès pour les gens de la vallée de la Moselle et les Lorrains, puisque effectivement, en montant au Gazon Rouge, en un quart d'heure, on descend au Gazon Vert. Hein. Donc c'est rapide. Par contre, pour remonter, comme ça remonte un peu plus, il faut une petite demi-heure. Quoi, voilà. Et donc c'est un très beau site. Il y avait une vieille ferme auberge, puis il y avait des grands pâturages. Et dans les années 30, une association de Mulhouse, des ouvriers, des employés, ont créé un refuge sur intérêt communal. Et ils ont géré ce refuge pendant longtemps, pendant 70 ans, parce que ce refuge a été fermé aux alentours de l'an 2000 parce qu'il n'était plus aux normes. Et à ce moment-là, s'est posé la question, mais qui peut s'occuper de ce refuge que ces Mulhousiens qui étaient très âgés à la fin n'étaient plus capables de prendre en charge. Et c'est là qu'il y a eu un accord avec la commune. La commune s'est vue donner le bâtiment pour faire un gîte d'étape, dans le cadre d'un réseau de gîte d'étape sur les vallées de la Turée et de la Dolère. Il y avait 10 sites qui devaient faire gîte d'étape, qui ont été subventionnés par l'État, la région, l'Europe, etc. Et c'est la communauté de communes de Saint-Amarin qui a porté ce projet-là, comme elle a porté deux autres projets. L'Auguste Hibert, par exemple, qui est juste au-dessus du col des Buissons, était dans la même histoire, quoi. Alors, c'est vrai que le gazon vert, qui était devenu inconnu, puisque tout avait été vendu, la ferme avait été vendue par la commune à un privé, elle était tombée en ruine, tout avait été boisé, donc le gazon vert n'existait plus beaucoup. Hein. On connaissait bien le rouge gazon, le lac des Perches, comme tout le monde, la haute Berce, mais pas le gazon vert. Et il a fallu tout défricher, tout mettre en route, et il a fallu un peu de temps pour que ça démarre. Donc, il a fallu 6 ans pour que le gazon vert trouve son envol, et en 2020, il y a eu deux jeunes femmes qui ont pris la gestion, et ça s'est plutôt bien passé jusqu'en 2024. Et là, il y a eu...
3: D'ailleurs, ont été les vedettes de la télévision.
18: Les vedettes de la télévision, puisque avec l'émission Faut pas rêver, non, c'est pas celle-là, non. Des racines et des ailes, voilà. Hein. Voilà, je ne me rappelle plus l'émission. Et donc, en fait, ces jeunes femmes sont parties parce qu'elles ont trouvé un endroit encore plus lucratif. Ça marchait bien, hein, du côté de la Roue des Crêtes. Et donc, c'est à ce moment-là que la Comcom de Saint-Amarin a décidé de se débarrasser des 3 gîtes d'étape, pas seulement du gazon vert, en les redonnant aux communes qui étaient propriétaires. Et la commune de Stockelson a décidé de le vendre pour pas cher, puisqu'en fait, 700 000 euros d'argent public avaient été investis dans ce bâtiment, et la commune le vendait pour 150 000 euros. Ce qui a fâché les membres de l'association de l'époque, hein, qui avaient comme, et puis les élus qui avaient monté le projet, hein, le roi était adjoint et moi j'étais aussi adjoint, en disant mais c'est pas normal de brader un beau patrimoine et de fermer un restaurant qui marchait, quoi, dans un site qui est quand même magnifique. Et donc l'association s'est reconstituée, on a remonté en membres, on est 20 membres maintenant du village principalement, et on a presque fait un procès. Alors on n'a pas été au bout du procès avec la commune, en tout cas on a pris un avocat pour dire à la commune qu'elle ne pouvait pas vendre, puisqu'on avait mis des clauses à l'époque, quand il y a eu la donation de l'association à la commune, des clauses comme quoi ça doit rester public et que ça doit rester un restaurant. Hein. Donc finalement, après de longues discussions, la commune a fait un bail de 25 ans avec l'association dont je suis président et dont Laurent est vice-président. Et donc nous, on a fait un appel à la candidature pour trouver un gérant de ce beau site patrimonial. Et donc nous avons choisi un groupe de 3 gérants, hein, qui donc sont présents ici maintenant et qui vont raconter comment ils fonctionnent. C'est bien ouvert, hein, 7 jours sur 7 et tout ça. Et puis le démarrage s'est fait plutôt bien. Donc les bénévoles sont là encore pour faire des travaux extérieurs, pour financer quand même la remise un peu aux normes du bâtiment qui était un peu laissé à l'abandon pendant presque un an et demi. Et bien sûr, nos bénévoles qui sont des amoureux du gazon vert, on veut que ça marche et donc on va soutenir nos gérants au maximum. Les gérants pour l'instant ont un contrat court, mais si tout marche bien, on fera un contrat beaucoup plus long pour qu'ils restent très très longtemps au gazon vert. Voilà, donc j'en arrête là.
3: Alors, les gérants, nous en avons un avec nous, au moins là, et les autres sont pas loin, qui s'appelle
19: Franck Largeron.
3: Alors, Franck, qui vient d'où ?
19: Alors, moi, je viens de la banlieue de Mulhouse. Je suis donc avec un associé qui, lui, vient de la vallée de Münster, de la Metzeral exactement, où nous avons établi nos bureaux pour les autres activités que nous avons. Et voilà, nous avons décidé de venir jusqu'ici, jusqu'à Storkenzoon, pour reprendre la gestion du refuge, reprendre l'activité et profiter du cadre qui nous est offert.
3: Qu'est-ce qui vous a poussé tous les trois ?
19: Beaucoup de choses. Déjà, la montagne. On a une culture de montagne de par nos activités auparavant. Nous avons quelqu'un dans l'équipe qui, lui, est accompagnateur en montagne. Nous avons une activité de formation où nous formons les pisteurs secouristes pour le brevet national de secouriste, de pisteur. Donc voilà, toutes ces activités-là font que on est revenu se positionner sur un refuge. Refuge qu'on avait déjà exploité à d'autres endroits pour mon associé sur les Alpes, sur 2 ou 3 structures, pour moi sur les Vosges avec une autre structure il y a quelques années comme le refuge des 3 Fours. Voilà, donc ça faisait 2 ans maintenant qu'on cherchait à reprendre cette activité. On a eu cette opportunité avec l'association qui cherchait un gérant. Voilà, on a postulé et on a été retenu parmi d'autres.
3: Ben, bravo. Mais venir ici au Gazon Vert, c'est même plus difficile d'aller aux Trois Fours.
19: Plus difficile, non.
3: Pour les visiteurs.
19: Pour les visiteurs non plus. Ce sont des visiteurs qui sont habitués à marcher, à randonner.
3: Oui.
19: Ils en passent énormément. C'est pas la même activité qu'au Trois Fours. Au Trois Fours, il y avait les pistes de ski de fond, il y avait voilà, ce genre de circuit. Ici, ce sont d'autres circuits où tous les jours, on voit du monde. Tous les jours, on voit passer quelqu'un qui pleuve, qui neige, qui fasse soleil. Alors, certes, beaucoup plus de monde quand il fait soleil, mais quand même, tous les jours, il y a au moins 2, 3 ou 4 personnes, 5 qui passent, peu importe le temps.
3: Et il y en aura beaucoup plus, évidemment, cet été.
19: Oui, maintenant que le site est ouvert, donc voilà, il va y avoir un peu de bouche à oreille, il va y avoir l'information qui va circuler un peu partout pour dire que ben, ça y est, c'est réouvert, on peut reprendre l'activité de randonnée. L'auberge est quand même placée sur pas mal de circuits pour lesquels ça posait quelques difficultés dans des randonnées organisées où il n'y avait plus cette étape. Voilà, maintenant c'est reparti, ça se sait, ça commence à se savoir grâce aux médias, grâce au travail de l'association qui fait circuler l'information, grâce à les réseaux sociaux, voilà, tout ce qu'on peut mettre en avant pour dire ça y est, on est reparti et de plus belle.
3: Alors vous allez proposer quoi ici? On va manger quoi?
19: Des repas simples, conviviaux, qui puissent permettre à tout le monde de se retrouver autour d'une table, autour d'un repas chaud ou d'un repas frais l'été, voilà, des grillades s'il fait beau, du repas marquaire pour rester également dans la tradition de la montagne. Des plats mijotés, voilà, un peu de tout, et puis des choses un peu plus rapides, comme des planchettes de crudité, des planchettes de charcuterie, des croûtes montagnardes. On va revenir également sur les fondus, sur les raclettes, sur voilà, tout ce qui peut faire le repas de montagne, rapide ou moins rapide, en fonction du temps que les gens peuvent passer ici. Et surtout en fonction également du monde, hein, parce que bon, on est quand même sur une auberge, sur un gîte d'étape. Voilà, c'est pas le restaurant non plus avec des très grandes cuisines. Donc on fait au plus simple et pour que ça puisse plaire à tout le monde.
3: Avec des produits du terroir local?
19: Si possible, on se retourne vers les producteurs locaux pour les viandes, pour les fromages, pour les fruits, les légumes, oui. Oui, on a commencé à développer ce circuit-là, oui, tout à fait.
3: Mais c'est un refuge, alors ici on peut dormir aussi?
19: On peut également effectivement dormir. Alors on est équipé de 20 couchages qui sont divisés en chambres, des chambres de 2, de 3, de 4. Bien évidemment, on reste quand même, et ça on a tenu à le faire, on reste sur l'esprit refuge. Donc les chambres ne sont jamais privatisées. Voilà, s'il faut pouvoir remplir avec des personnes qui ne se connaissent pas, on le fait. Et ça se fait d'ailleurs très bien, puisqu'on a commencé à le faire et ça ne pose aucun problème. Voilà, les randonneurs sont habitués à ça. Ils sont habitués au dortoir, donc ça ne leur pose aucun problème d'avoir d'autres personnes qui ne connaissent pas dans leur chambre, sans aucune difficulté.
3: Nous sommes à quelle altitude ici ?
19: 930 mètres environ, 930 mètres, c'est ça, 923, entre 23 et 28, voilà, selon les sources. Mais c'est ça, il faut reprendre un mètre.
3: Et ça, finalement, ça ressemble un petit peu au refuge alpin.
19: Oui, ça ressemble un petit peu au refuge alpin, avec des accès quand même qui sont un peu plus simple pour que les vrais refuges alpins, enfin que les vrais refuges alpins, que les refuges alpins vraiment en hauteur, ravitaillés par hélicoptère. Nous, on n'en est pas encore là.
3: Non, mais quand on regarde autour, il n'y a quand même pas beaucoup de maisons aux alentours.
19: Elles sont cachées. Elles sont pas si loin.
3: On a vu en montant.
19: Tout est proche dans le coin. Tout est proche, mais l'avantage du site, c'est que c'est préservé, c'est très nature, c'est préservé. Voilà. Et donc ça, c'est très bien.
3: Et le gazon vert sera ouvert toute l'année ?
19: Ouvert, alors on l'espère, oui, toute l'année, y compris l'hiver. Alors pour la saison déjà qu'on a démarré jusqu'au mois de novembre, c'est ouvert 7 jours sur 7. Et si on est sur la saison d'hiver, ce sera certainement avec deux jours de repos sur la semaine pour l'hiver. Ce vacances scolaires, jours fériés seront toujours ouverts et à disposition pour les gens, quoi. Pas de problème.
3: Vous êtes installé ici depuis quand ?
19: Depuis la mi-avril, on a commencé à poser un peu les bagages, on a commencé à s'organiser un petit peu, et puis on a démarré début mai, franchement, avec une inauguration qui s'est très bien passée, plein de monde, beaucoup de soleil caché, mais l'ambiance était assez chaude quand même, donc c'était très bien. Voilà, donc on peut dire début mai.
3: D'autant qu'apparemment, on voit un bâtiment qui est en excellent état.
19: Oui. L'outil est parfait. Excellent état. Il y a toujours des aléas. Mais tout va très bien. Tout se passe bien. On n'a pas de problème pour exploiter ce site. Tout va bien.
3: Et la saison démarre bien ?
19: La saison démarre bien, oui, on peut le dire. Voilà, quand le soleil est au rendez-vous, on est plein, on est bien rempli. Là, les réservations prennent bonne tournure pour la saison d'été. Les mois de juillet et août sont déjà quasiment remplis sur l'ensemble des week-ends. La fréquentation est bonne. Même si tout le monde n'est pas encore averti que c'est ouvert, voilà, on attend un peu plus de monde, mais ça démarre bien.
3: Ça, on s'en occupe, et pour tous ceux qui viendront, par exemple, côté Lorrain, au Rouge Gazon, il s'est fermé, alors ils n'auront plus qu'à descendre pour aller au Gazon Vert.
19: Voilà, c'est ça. S'ils arrivent par le Rouge Gazon, effectivement, ils s'apercevront que oui, c'est fermé, mais qu'on les accueille bras ouverts, en bas, pas très loin, un petit quart d'heure, 20 minutes de marche, et puis ils sont chez nous. Voilà, un bon repas, un bon temps de repos, et après...
20: Parce que le beau circuit pour les Lorrains, c'est Gazon Rouge, Gazon Vert, Lac des Perches, et repartir au Gazon Rouge en voiture. C'est très belle balade, hein. C'est pas très long et très varié. Donc c'est une offre à faire pour nos amis vosgiens.
3: Ouais, mais au Rouge Gazon, il ne faut pas trop avoir mangé, hein, parce que c'est quand même assez costaud là.
20: Oui, c'est ça. Oui, bon, disons qu'il faut quand même marcher un petit peu pour venir ici. Hein. Mais disons que c'est quand même pas très long. Hein. Comme je disais, du Gazon Rouge à ici au JT Table, 20 minutes à peu près. Bon, après, il faut remonter, donc c'est un peu plus long. On va dire une petite demi-heure. Hein. Moi, je ne mets pas plus, vraiment pas. Hein. Et donc le lac.
3: Et toi, t'es jeune.
20: Oui, je suis jeune. Comme je suis très jeune, ça va, je cavale dans la montagne. Et puis donc, on a le lac des Perches, la Haute-Berske et tout. Donc ça fait un petit circuit vraiment facile. Et alors chez nous, bien sûr, ce qu'il faut dire aux auditeurs, c'est que au Gazon Vert, il y a deux choses. Donc il y a le gîte d'étape là où nous sommes actuellement avec son auberge et son grand pâturage qui vient directement du col des Perches. Mais il y a aussi la vieille ferme avec son cirque glaciaire. La vieille ferme est ouverte, on peut s'abriter pour un moment, et puis il y a un paysage absolument magnifique là-bas, avec un grand cirque glaciaire. Et donc le visiteur peut avoir des, on va dire, quatre étapes très variées, en même pas deux heures de marche, quoi. Hein. Plus un bon repas au milieu, ou alors une étape de soirée, bien sûr, ici au gîte d'étape du Gazon Vert.
3: Quelque chose à ajouter, vous tous ?
19: Non, mis à part qu'on attend le plus de monde possible, que chacun revienne sur ce beau site, que chacun revienne voir cette nature qui est préservée, c'est surtout ça qui est important, et profite de l'espace qui est offert. Et puis, bon, pas d'inquiétude, même si on mange un peu trop, la marche facilite la digestion, pas de souci.
3: Et vous savez combien de couverts ici ?
19: Alors, on peut aller jusqu'à une petite cinquantaine de couverts en intérieur et une centaine en extérieur. Limité par la structure. Hein. On a une cuisine d'auberge, hein. On n'a pas une cuisine de très grand restaurant, mais voilà, on peut accueillir quand même beaucoup, beaucoup de monde.
3: Bien, ce qu'on va dire, longue vie au Gazon Vert.
20: Voilà. Voilà, exactement. Longue vie à nos gérants, bonnes affaires, et puis longue vie au gazon vert. Et c'est quand même un super beau site dans un super bel endroit, Vosgien alsacien, avec le lac des Perches, la Haute-Berce, le gazon jour. Il y a le Neuf-Bois aussi qui est pas très loin. Donc là, on a quand même des très beaux sites à visiter pour ceux qui aiment la montagne vosgienne.
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4: Isabelle Canonaco, maire du Thiot, alors voilà, c'est parti pour une nouvelle foire au beignet.
21: Oui, traditionnelle foire au beignet, le premier dimanche de juin. On a la chance d'avoir le temps avec nous aujourd'hui. Il fait ni trop chaud et on n'a pas de pluie. Donc, il va y avoir beaucoup d'animation. Je remercie le président de l'association Anime Thiot, Gérard Mollard, qui a organisé toute cette manifestation. Tous les bénévoles, bien évidemment. Je remercie tous les élus qui sont venus inaugurer la foire là juste à l'instant, et c'est vrai qu'on a beaucoup de manifestations, les sans-pistons, puis ben, toutes les associations hein, qui viennent aujourd'hui pour faire les beignets, et il y a des beignets salés, des beignets sucrés, il y en a pour tous les goûts, quoi. Et ça permet aux associations ben, de remplir un petit peu leur caisse pour l'année. Donc voilà, c'est une belle journée qui se présente à nous, et puis tous les ans, donc comme je le disais, premier dimanche de juin, donc n'hésitez pas à venir chaque année.
4: Et tu parlais d'élus, mais oui, c'est vrai qu'aujourd'hui, il y a des beaux élus, oui, il y a des élus, quoi. Il y a le député habituel, mais il y a aussi le président.
21: Président du département qui nous a fait l'honneur aujourd'hui de venir. Donc, et nous allons avoir le sénateur Daniel Grumillet qui va venir également, qui va venir nous rejoindre, parce que bien évidemment, ils ont des agendas assez, assez compliqués, donc il va nous rejoindre durant la déambulation sur la foire. Voilà.
4: Donc, on te souhaite une bonne journée au Thiotin.
21: Ah ben, une très belle journée, et puis que cette fête soit très festive dans un monde un petit peu tendu en ce moment. Donc, ça fait une petite pause de bonheur. Et donc, voilà, venez au Thiot pour.
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24: Bonjour à tous, nous fêtons Antoine aujourd'hui, alors découvrez ce qui attend votre signe astrologique.
25: Bélier, votre charisme naturel contribuera à votre réussite et vos efforts seront couronnés de succès.
24: Taureau, Uranus vous apportera l'élément de chance et dénouera vos soucis si vous avez commis des erreurs.
25: Gémeaux, Saturne vous freine à tout niveau, n'entreprenez rien d'important aujourd'hui.
24: Cancer, attention de ne pas engendrer un mécontentement général, les sous-entendus doivent être proscrits dans certaines de vos relations.
25: Lion, vous aurez envie d'explorer de nouveaux horizons et du coup, vous ne manquerez pas d'idées.
24: Vierge, vous aurez beaucoup de choses à faire, vous pourrez compter sur l'aide efficace d'une personne qui voudra vous aider.
25: Aujourd'hui, les balances, grâce à votre état d'esprit positif, vous considérez les situations négatives comme des défis plutôt que comme des obstacles.
24: Scorpion, votre pouvoir de persuasion vous permet d'obtenir ce que vous voulez.
25: Sagittaire, un événement inattendu vous obligera à prendre une décision.
24: Capricorne, vous serez sensible à l'opinion d'une personne pour laquelle vous avez beaucoup de considération.
25: Attention Verseau, soyez le plus raisonnable possible et réfléchissez avant d'agir.
24: Enfin Poisson, profitez de vos amis, accordez-leur du temps. On se retrouve demain, bien sûr, pour un nouvel horoscope dont vous fêterez Élysée.
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17: L'actualité de ce samedi. À Vincé, le 17 janvier dernier, une voiture sans permis avec à bord

0: De délit de fuite. Son avocat a expliqué que les forces de l'ordre avaient juste mis du temps à l'identifier. Le conducteur a finalement été relaxé pour le délit de fuite, mais pour les autres faits, il a été condamné à 3 ans de prison, dont 1 an ferme, avec interdiction de repasser le permis avant 5 ans. Suite aux pollutions de l'eau au PFAS qui avaient été révélées en octobre dernier, touchant les communes de Tendon et Arentès de Corcieux, des mesures ont déjà été prises, comme par exemple l'interdiction pour les usines textiles de fournir leurs boues de traitement des eaux aux agriculteurs. Ces boues stockées devront être analysées et lorsque les analyses révéleront des taux acceptables, elles pourront de nouveau être fournies au milieu agricole pour de l'épandage. De plus, le préfet des Vosges va prendre des arrêtés pour contraindre les exploitants des 11 plus importantes stations d'épuration du département d'analyser leurs boues issues des traitements pour connaître leur concentration en PFAS et les résultats devraient être connus pour le dernier trimestre. Nous avons appris la mort du chanteur italo-belge Franck Michael à l'âge de 79 ans. Le chanteur de charme était connu entre autres pour son titre « Toutes les femmes sont belles ». Nous avons appris le décès de Pierre Fèvre, âgé de 79 ans. Ses obsèques seront célébrées lundi à 14h30 en l'église de Ferdru. Aujourd'hui sont célébrées les obsèques de Serge Claudel, âgé de 86 ans, à 14h30 au funérarium de Gérardmer. Le sport avec pas mal de choses, et tout d'abord le football avec la Coupe du Monde en Amérique. Dans les derniers résultats, la Corée a battu la Tchéquie 2 buts à 1. Le Canada a fait match nul avec la Bosnie-Herzégovine 1 partout. Et les États-Unis ont écrasé le Paraguay 4-1. Aujourd'hui à suivre, Qatar-Suisse. Je vous rappelle que le premier match de la France, ça sera le 16 juin face au Sénégal. Le cyclisme avec le Tour d'Auvergne-Rhône-Alpes, 6e étape pour le Belge Maxime Van Gils, le leader, le Néerlandais Luc Tuckwell. Le tennis avec le Grand Est Open 88, avec la présence de Loïse Boisson. Au niveau athlétisme, le triathlon d'Épinal, c'est pour ce dimanche au lac de Bouzet. Il y aura également le trail des chamois à Saulsur, là encore pour dimanche. Le 41e rallye Vosges Grand Est, c'est jusqu'à dimanche sur le secteur de Gérardmer, avec la présence de Sébastien Loeb. Hier, c'était la journée des essais, avec une sortie de route pour Raphaël Astier, le leader du championnat de France. Et la vraie compétition commence aujourd'hui. Sport automobile également avec les 24 heures du Mans. Ça commence aujourd'hui. BMW part en pôle devant Cadillac et Alpine. La météo pour ce samedi, du soleil, peu de nuages et 26 degrés. Un même type de temps pour dimanche et lundi. Et puis à partir de mardi, toujours du soleil, mais les températures qui vont monter sérieusement. Mercredi, on atteindra les 32 degrés.
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1: Bonjour à tous. Votre lave-vaisselle est encrassé. Pour le rendre à nouveau opérationnel, mettre une tasse de vinaigre blanc dans le bas de celui-ci. Le faire tourner en oubliant le cycle de séchage. Puis, sortir la tasse de vinaigre et faire à nouveau un cycle complet.
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1: Bonjour à tous. Retrouvez d'où vient cette expression. Alors aujourd'hui, tête de linotte. C'est une personne très étourdie, dotée de peu de mémoire. L'expression comprend la formule tête de, qui, dans la plupart des cas, est péjorative. En ornithologie, la linotte désigne un petit oiseau gris avec sur la tête et la gorge du rouge carmin. Par le passé, la forme masculine, le lino, se rencontrait. Mais aujourd'hui, elle est désuète et le féminin l'a emporté. La linotte présente la particularité anatomique d'être très petite, notamment sa tête, et donc son cerveau sont minuscules. De plus, son caractère est depuis toujours réputé être léger et inconstant. Dire de quelqu'un qu'il est une tête de linotte revient donc à comparer sa mémoire et son comportement à celui d'un adorable mais très étourdi petit passereau dont on dit qu'il est un peu futé, tant il construit ses nids à portée des prédateurs. Bonne journée à tous!
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1: Bonjour à tous. Nous allons refaire un tour en arrière et parler des inventions qui nous simplifient la vie. Aujourd'hui, l'automobile. Les prémices de l'automobile sont apparues en 1769 sous l'appellation Fardier de Cugnot, du nom de son inventeur. Mais les véritables automobiles font leur apparition dans la deuxième moitié du 19e siècle grâce aux apports de la révolution industrielle. Au départ, il s'agit d'automobiles à moteur à vapeur, mais elles sont rapidement supplantées par les moteurs à combustion, beaucoup plus pratiques au niveau du stockage de l'énergie. La Benz Patène de 1888 est communément considérée comme l'automobile originale la plus vieille du monde. Belle journée à vous.
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0: Getting Girl, le titre de Meghan Trainor sur Radio des Ballons. Ravi de vous retrouver, c'est Raphaël pour vous accompagner avec le V40, le top de la station qui va débuter dans quelques instants. Et on fait donc le point sur les sorties de la semaine. Hormis Meghan Trainor qui, elle, était montée jusqu'en 15e position, bien on notera le départ également de la chanteuse Sab qui nous aura accompagné pendant 10 semaines avec le titre Heureux, Heureux.
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six mois où ce titre avait été numéro 1 du top de Radio des Ballons, nous étions avec Julien Lib et Ota. Ils sont restés 13 semaines dans le classement. 13 semaines également de présence pour Zao et MC Solar avec Comme Caroline qui, là encore, s'était classé en première place. Regarde.

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1: oui, c'est avec grand plaisir que je vous propose un tout nouveau V40 sur Radio des Ballons. De la musique, bien sûr, des nouveautés, des entrées, des rubriques également, comme par exemple tout à l'heure votre sélection cinéma. Mais on attaque tout de suite avec la 40e dernière position, occupée aujourd'hui par Marguerite avec La Bosse, un titre qui avait été deuxième et c'est donc 8 places de perdu cette semaine.

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3: La Vénus électrique est à voir en ce début de semaine à l'Entracte de Vanier ainsi qu'au Majestic de Romiremont. Alors, c'est une comédie romantique de Pierre Salvadori avec Pio Marmaille, Anaïs Desmoutiers, Gilles Lelouch également. Dans le Paris de 1928, un peintre est en manque d'inspiration suite au décès de sa femme et son galeriste qui veut continuer de gagner de l'argent embauche alors une foraine. Elle va se faire passer pour une voyante et fera croire au peintre qu'elle entre en contact avec sa femme. Un film qui a reçu de bonnes notes, puisque sur 5 sur Allociné, la presse l'a noté 4 et les spectateurs 3,9. Vous allez pouvoir découvrir au grand écran à la Bresse Les Goûteuses d'Hitler, biopic et drame historique italien de Silvio Soldini. Durant la Seconde Guerre mondiale, Rosa et d'autres femmes sont embauchées pour être goûteuse pour Adolf Hitler lui-même. Elles vont devoir manger 3 fois par jour en sachant que chaque bouchée sera peut-être la dernière. Un film qui a reçu la note de 2,8 pour la presse. Les spectateurs l'ont nettement plus apprécié et l'ont noté 3,4. À la MCL de Gérardmer, vous allez pouvoir retrouver le film Iron Maiden Burning Ambition, documentaire musical sur le célèbre groupe de hard rock. Un film signé Malcolm Venville avec bien sûr le chanteur Bruce Dickinson. Et puis toujours à la MCL, découvrez C'est quoi l'amour, comédie française de Fabien Gorgeard avec Laure Calamy, Vincent McKaigne. L'histoire, eh bien, c'est celle de Fred qui demande à son ex-femme Marguerite de faire annuler leur mariage à l'église afin qu'ils puissent se remarier. Mais les choses ne sont pas si simples que ça et toute la famille recomposée va alors se rendre jusqu'à Rome. Un film qui a reçu de bonnes notes, 3,8 pour la presse et 3,7 pour les spectateurs. La comédie Scary Movie qui parodie les films d'horreur est de retour 26 ans après. Vous allez pouvoir retrouver ce film au Casino du Lac à Gérardmer ainsi qu'au Majestic de Romiremont, comédie américaine de Michael Tiedz avec elle notamment les frères Wayans et Anna Faris. Johnny Hallyday sur grand écran, eh bien c'est ce que vous allez pouvoir retrouver au Majestic de Romiremont avec le Lorada Tour et le concert de Bercy donné en 1995. Vous retrouverez également au Majestic Disclosure Day le dernier film de Steven Spielberg avec Emily Blunt, Josh O'Connor, Colin Firth également. De très bonnes notes pour ce film, 3,8 pour la presse et 3,5 pour les spectateurs. Et dans ce film, eh bien, des révélations vont être faites à l'humanité entière concernant l'existence des extraterrestres.
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0: Et avec Crash, vous avez bien sûr reconnu Joseph Kamel qui a perdu 5 places dans notre V40. Vous allez pouvoir retrouver tout à l'heure l'horoscope du jour et puis à 10h, ce sera bien sûr l'actualité. En classement, on écoute ensemble le dernier single de Gauvin Cerf, 4 enfants plus loin.
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1: Bonjour à tous, nous fêtons Antoine aujourd'hui, alors découvrez ce qui attend votre signe astrologique.
2: Bélier, votre charisme naturel contribuera à votre réussite et vos efforts seront couronnés de succès.
1: Taureau, Uranus vous apportera l'élément de chance et dénouera vos soucis si vous avez commis des erreurs.
2: Gémeaux, Saturne vous freine à tout niveau. N'entreprenez rien d'important aujourd'hui.
1: Cancer, attention de ne pas engendrer un mécontentement général. Les sous-entendus doivent être proscrits dans certaines de vos relations.
2: Lion, vous aurez envie d'explorer de nouveaux horizons et du coup, vous ne manquerez pas d'idées.
1: Vierge, vous aurez beaucoup de choses à faire. Vous pourrez compter sur l'aide efficace d'une personne qui voudra vous aider.
2: Aujourd'hui, les balances, grâce à votre état d'esprit positif, vous considérez les situations négatives comme des défis plutôt que comme des obstacles.
1: Scorpion, votre pouvoir de persuasion vous permet d'obtenir ce que vous voulez.
2: Sagittaire, un événement inattendu vous obligera à prendre une décision.
1: Capricorne, vous serez sensible à l'opinion d'une personne pour laquelle vous avez beaucoup de considération.
2: Attention Verseau, soyez le plus raisonnable possible et réfléchissez avant d'agir.
1: Enfin Poisson, profitez de vos amis, accordez-leur du temps. On se retrouve demain bien sûr pour un nouvel horoscope de vous fêterez Élysée.
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2: L'actualité de ce samedi. À Vincé, le 17 janvier dernier, une voiture sans permis avec à bord un père et sa fille était percutée par une autre auto. Le conducteur de la voiturette perdra la vie. L'automobiliste responsable de l'accident, un homme de 37 ans, vient de comparaître au tribunal. Il lui était reproché d'être arrivé derrière la voiture sans permis en excès de vitesse, entre 95 et 115 km/h selon les experts. L'accusé, lui, parle plutôt de 80 à 90 km/h. D'après la fille de la victime, il aurait klaxonné nerveusement avant de tenter un dépassement qui provoquera la collision. Il y a eu aussi

0: interdiction pour les usines textiles de fournir leurs bouts de traitement des eaux aux agriculteurs. Ces bouts stockés devront être analysés et lorsque les analyses révéleront des taux acceptables, elles pourront de nouveau être fournies au milieu agricole pour de l'épandage. De plus, le préfet des Vosges va prendre des arrêtés pour contraindre les exploitants des 11 plus importantes stations d'épuration du département d'analyser leurs boues issues des traitements pour connaître leur concentration en PFAS et les résultats devraient être connus pour le dernier trimestre. Nous avons appris la mort du chanteur italo-belge Franck Michael à l'âge de 79 ans. Le chanteur de charme était connu entre autres pour son titre « Toutes les femmes sont belles ». Nous avons appris le décès de Pierre Fèvre, âgé de 79 ans. Ses obsèques seront célébrées lundi à 14h30 en l'église de Ferdru. Aujourd'hui sont célébrées les obsèques de Serge Claudel, âgé de 86 ans, à 14h30 au funérarium de Gérardmer. Le sport avec pas mal de choses, et tout d'abord le football avec la Coupe du Monde en Amérique. Dans les derniers résultats, eh bien, la Corée a battu la Tchéquie 2-1. Le Canada a fait match nul avec la Bosnie-Herzégovine 1-1. Et les États-Unis ont écrasé le Paraguay 4-1. Aujourd'hui à suivre, Qatar-Suisse. Je vous rappelle que le premier match de la France, ce sera le 16 juin face au Sénégal. Le cyclisme avec le Tour d'Auvergne-Rhône-Alpes, 6e étape pour le Belge Maxime Van Gils, le leader, le Néerlandais Luc Tuckwell. Le tennis avec le Grand Est Open 88 avec la présence de Loïse Boisson. Au niveau athlétisme, le triathlon d'Épinal, c'est pour ce dimanche au lac de Bouzet. Il y aura également le Trail des Chamois à Saulsure, là encore pour dimanche. Le 41e rallye Vosges Grand Est, c'est jusqu'à dimanche sur le secteur de Gérardmer. Avec la présence de Sébastien Loeb, hier c'était la journée des essais, avec une sortie de route pour Raphaël Astier, le leader du championnat de France. Et la vraie compétition commence aujourd'hui. Sport automobile également avec les 24 heures du Mans, ça commence aujourd'hui. BMW part en pôle devant Cadillac et Alpine. La météo pour ce samedi, du soleil, peu de nuages et 26 degrés. Un même type de temps pour dimanche et lundi. Et puis à partir de mardi, toujours du soleil, mais les températures qui vont monter sérieusement. Mercredi, on atteindra les 32 degrés.
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De retour dans le top de Radio des Ballons avec à l'instant Charlotte Cardin, classée 38e, l'ex numéro 1 du top, nous interprétait The Way We Touch. Et avec deux places de moins, voici Angèle et les Justice, What You Want, dans quelques instants, la première entrée du jour.

0: Et sur Radio des Ballons, bien, je vous propose en 36e position une entrée avec le retour de Bruno Mars. Après le carton d'I Just Might, extrait de son album The Romantic, voici un nouvel extrait de ce nouvel album. Bruno Mars chante On My Soul.
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On My Soul, le nouveau Bruno Mars vient de faire son entrée dans le top de Radio des Ballons et on poursuit avec la 35e position occupée aujourd'hui par MA avec Night at the Opera. Avec nous depuis 8 semaines, c'est 9 places de moins.

Elle a perdu 4 places à Noga RS avec Stuck in Heaven. En 33e place du top, c'est Théodora qui nous rejoint. Un titre qui avait été numéro 1, c'est bien sûr Miss Kitoko.

0: Et voici déjà une nouvelle entrée dans le top de Radio des Ballons, puisqu'en 32e position, voici le retour de Marguerite. Après des titres de son EP Grandir, comme La Bosse ou bien sûr le titre Les filles à les meufs, eh bien Marguerite prépare son premier album, Guérir, qui devrait sortir le 2 octobre. Il y a aussi une tournée qui accompagne ce futur album. En tout cas, voici son nouveau single, Belle Vie.
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Et après Marguerite, eh bien, on va rester du côté des chanteuses avec maintenant Bibi Rexha, New Religion, le titre qui avait été numéro 1 du V40 perd aujourd'hui 3 places.

Vous êtes bien sûr à l'écoute de Radio des Ballons. Raphaël pour vous accompagner dans le V40, le top de la station. Et dans quelques minutes, c'est Raymond qui va nous rejoindre avec un nouvel agenda. Il arrive juste après la 30e. Ochi, bonjour docteur. 30e du top de Radio des Ballons.

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1: Et les organisations à venir au pays de Gérardmer, pays des Lacs, ou encore à la Bresse, vallée de la Mozotte, et un petit peu plus loin, on va suivre la rivière. Et le 13 juin, festival des Effoussenets, les Fatal Picards, et une touche d'optimisme, la base de loisirs de Saulsure, réservation sur LOASO, 25 euros. Vous entendrez d'ailleurs en interview les Fatal Picards sur Radio des Ballons. Le salon littérature jeunesse, c'est samedi 6 juin, entrée libre à Gérardmer, donc à la Média Ludothèque de 10h à 18h. Et entrée libre. Et ce sera à l'espace Tilleul, donc à Gérardmer, alentour Éclat de Lire, à partir du 6 avril jusqu'au 6 juin, donc jusqu'au 6 juin, donc c'est toujours valable. Spectacle, balade, comté, exposition, rencontre, atelier, atelier d'écriture, conférence. La Symphonie des Aigles, ce sera le 13 juin, c'est beaucoup plus loin là, puisqu'il s'agit de la Volerie des Aigles, et une soirée qui débutera avec Entre Ciel et Terre. Une soirée emblématique, Symphonie des Jeunes de Strasbourg. La soirée se prolongera ensuite dans une ambiance conviviale autour d'une buvette et d'un barbecue. Et vous renseignez donc près de la Volerie des Aigles, vous allez les trouver sur internet. Sachez que le tarif est de 12 euros pour les adultes, 8 euros pour les enfants de 5 à 14 ans, 10,50 euros pour le tarif réduit et 7 euros pour autre tarif réduit, celui des enfants. Des stations immersives donc au cœur du parc à découvrir, avec ce qui est un événement un peu national d'ailleurs. Luc Arbogast, le chant des pierres, chapelle de Travexin à Cornimont. Ce sera le samedi 27 juin à 20h30 ainsi que le dimanche 28 juin. À 16h, le tarif est de 25 euros. Les places sont limitées. Vous réservez sur Hello Asso. Renseignements au 06 21 04 66 26 et chapelle.travexin@free.fr. Et il y a également un autre numéro de téléphone, 06 15 17 04 87, si le premier ne fonctionne pas. Petite restauration sur place. Concert organisé par l'association des Amis de la Chapelle de Travexin.
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Bye Bye, interprété par Hélène Sio, avec 6 places de perdu dans le top de Radio des Ballons. Et nouvelle entrée, puisqu'en 28e position, voici une belle collaboration entre Sébastien Tellier et Juliette Armanet. Il s'agit du titre Attraction. En fait, c'est tout simplement l'adaptation en français d'un titre de Sébastien Tellier, Trail of the Night, que l'on retrouve sur l'album Kiss the Best. En entrée dans le V40.

0: Allô, le nouveau titre de Joyce Jonathan vient de gagner 9 places. Nous sommes dans la 27e position du V40, avec dans quelques instants vos offres d'emploi vosgiennes. Et maintenant, place à Jérémy Frérot. Il avait été 3e du top avec son titre Frérot.
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1: Avec l'AFPA de Golbey, il y a un contrat d'apprentissage pour un CDD de 12 mois qui vous est proposé au Ménil en tant que serveur en restauration. C'est un travail à 35 heures par semaine, poste ouvert aux débutants pour préparer donc un CAP ou BEP. Le Carrefour Contact de Saint-Maurice est à la recherche d'un employé polyvalent de libre service. C'est pour un CDD de 3 mois à 35 heures. C'est un poste qui est ouvert aux débutants. À la Bresse, un opérateur de fabrication matériaux de construction est recherché pour une mission intérimaire de 4 mois à 35 heures par semaine, spécialisé dans la menuiserie en aluminium. C'est un poste qui est ouvert aux débutants. L'hôtel-restaurant Les Barus de Gérardmer recherche un plongeur en restauration pour un CDD de 6 mois à temps partiel, 25 heures par semaine, et des débutants sont recherchés. Avec l'AFPA de Golbey, vous allez pouvoir préparer un contrat d'apprentissage sur un CDD de 12 mois pour un BEP en commis de cuisine. Et c'est avec donc un restaurant sur le secteur de Gérardmer. À Remiremont, Relook Air est à la recherche d'un coiffeur pour un poste en CDI à 35 heures par semaine. Alors les débutants sont acceptés pour ce poste avec tout de même une formation CAP-BEP ou équivalent en coiffure. Avec l'AFPA de Golbey, eh bien vous allez pouvoir préparer un CAP-BEP en tant que couvreur zingueur. Vous travaillerez avec une entreprise de Remiremont, CDD de 12 mois en contrat d'apprentissage. L'entrepôt du bricolage à Remiremont est à la recherche d'un hôte ou hôtesse de caisse pour le service client. C'est un poste en CDI à 35 heures par semaine. Poste à pourvoir de suite. Et côté expérience, on vous demande d'avoir au moins 2 mois en caisse. Une entreprise basée à Eloy est à la recherche d'un technicien support informatique pour un CDI à 35 heures par semaine. Alors pour ce poste, il faut avoir une formation Bac plus 2 ou plus 3 minimum en informatique. On vous demande de maîtriser l'anglais et d'avoir également 3 ans d'expérience. Une entreprise d'Eloy spécialisée dans la palettisation est à la recherche d'un conducteur de machine de conditionnement. Alors c'est pour une mission intérimaire de 4 mois à 35 heures par semaine et il faut avoir au moins 1 an d'expérience. À Saint-Maurice, un opérateur de scierie est recherché pour une mission intérimaire de 3 mois, un poste à 39 heures par semaine, c'est ouvert aux débutants. L'entreprise Vinson du groupe Livio Tio est à la recherche d'un étancheur. C'est un poste en CDI à 39 heures par semaine qui vous est proposé. Et c'est un poste qui est à destination des débutants.
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1: Vous l'avez reconnu bien sûr, hein, Louane. Elle est 25e aujourd'hui dans le V40 avec Conduire, son dernier single, avec nous depuis 9 semaines et qui perd 3 places. Alors à 11h, vous allez pouvoir retrouver un nouvel agenda sur Radio des Ballons. Le V40, le top de la station, se poursuit jusqu'à 12h30. Et hors classement, voici un duo, Laura Pausini et Julien Libba. La dernière chanson.
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2: Plusieurs rendez-vous avec le Théâtre du Peuple de Bussan. Samedi 13 juin, vous allez pouvoir assister gratuitement aux répétitions publiques de la pièce Héritier des Brumes qui sera jouée cet été. Et ce sera donc de 14h à 17h au théâtre. Dimanche 14 juin, il y aura les portes ouvertes du Théâtre du Peuple, proposées de 11h à 17h, et là encore, ce sera gratuit. Puis je vous rappelle que pour la billetterie de la saison estivale, vous pouvez vous rendre sur le site théâtredupeuple.com. Ce samedi, le club de foot, le FC Saint-Maurice-Fraisse, fête ses 80 ans. Alors vous avez rendez-vous au stade de Saint-Maurice à partir de 13h30. Au programme, jeux gonflables, marché des artisans, match de gala, barbecue et soirée dansante. Blanche, c'est une pièce qui sera jouée ce samedi à 17h à la Familiale du Ménil avec la compagnie des Moissonneuses Batteuses. Une pièce sensible et drôle, l'histoire d'une grand-mère, de sa petite fille face à la maladie d'Alzheimer. Alors c'est tout public, conseillé dès l'âge de 7 ans. C'est gratuit et sur inscription auprès de la Comcom des Ballons des Hauts-de-Vosges, directement sur le site ou bien au 07.

0: L'expression corporelle de la MJC du Tio vous propose un spectacle de danse ce samedi 13 juin à partir de 20h30 à la salle Omnisport au Tio. Entrée 9 euros pour les adultes et 3 euros pour les 6-12 ans avec également vente de sandwich. Avec la Société des Fêtes de Bussan, retrouvez la pièce Coup de bluff au cabaret proposée au Casino de Bussan ce samedi à 21h. C'est une comédie avec Jérôme Anthony, Franck Leboeuf et d'autres comédiens. C'est 20 euros le tarif, réservation directement auprès du casino. L'Amicale des sapeurs-pompiers de Bussan-Saint-Maurice vous propose la marche des fourmis ce dimanche. Départ depuis la salle multi-activité de Saint-Maurice pour des parcours de 8 ou 15 km. Ça sera donc entre 8h et midi et demi avec aussi petite restauration sur place. Avec l'association franco-turque du Tio, vous allez pouvoir participer à la fête du printemps prévue ce dimanche de 10h à 18h au 23 avenue de Verdun. Fraternité et convivialité au programme avec aussi de bonnes choses à déguster et à boire.
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Dans ton téléphone, le titre de Lynn, 24e place dans le V40 et 4 positions de perdu. Ça descend un petit peu pour le groupe BTS avec 5 places de moins pour Swim.

0: Vous êtes bien sûr à l'écoute de Radio des Ballons et voici la dernière entrée de ce V40 en 22e position avec le retour de Taylor Swift. Après des tubes comme The Fate of Ophelia ou encore Opalite, eh bien Taylor Swift nous propose un titre qui fait partie de la bande originale du film d'animation Toy Story 5 qui sera sur vos écrans à partir du 17 juin. Voici donc I Know It, I Know You.
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Et Taylor Swift chantait donc un extrait de la bande originale de Toy Story 5 en entrée dans le top de Radio des Ballons cette semaine. Place maintenant à Tom Gregory qui a gagné 6 places avec son titre « How It Was Before ».

Et donc, à la moitié du V40, vous venez d'écouter Mural, le titre de Swally avec Jenny Aiko. Et pour eux, c'est 5 places de perdu. Ça descend un petit peu cette semaine pour Evanescence. 7 places de moins pour Wowell, You'll Follow.

Il est dans le V40 depuis 4 semaines. Lucas, il monte à la 18e position avec 3 places de gagné. C'était pour le titre Yakua. Ça monte également pour David Guetta avec Alok pour le nouveau titre Run Run River, accompagné par Stick Figure.

Une ancienne numéro 1 du V40, aujourd'hui 16e, Oria, avec Soirée mondaine, elle a perdu 3 places. Une position de moins pour Love Noir, c'est le duo Zawi-Stéphane.

Elle est 14e dans notre classement aujourd'hui, Céline Dion, avec 6 places de perdu pour Danson. Et c'est Pierre Demar que je vous propose de retrouver maintenant. Il descend de 3 places. Je pense à vous.

Ilaya avec son titre La Boubou, avec bien sûr, vous l'avez reconnu, hein, la participation de Gims et ses 5 places de gagner pour eux. On poursuit avec la 11e position occupée par Elliot cette semaine. Ses 5 positions de gagner, il chante On s'oubliera.

Eh ouais, le tube Dracula de Tame Impala et Jenny, ils avaient été numéro 1 du V40, ils ont perdu 5 places. Voici Zazie, 9e aujourd'hui du top de Radio des Ballons, avec Peu importe, et c'est encore 2 places de gagner.

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1: Raphaël, pour vous accompagner dans le V40, le top de Radio des Ballons jusqu'à midi et demi. Alors la dernière partie arrive dans quelques instants, ce sera juste après un agenda qui est prévu pour midi. Et hors classement, eh bien, je vous propose de découvrir un tout nouveau single pour le groupe Muse, avec bien sûr Matthew Mellaby et sa bande. Le nouvel album The Wow sortira le 26 juin et voici donc Night Shift Superstar.

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2: Et les organisations à venir au pays de Gérardmer, pays des Lacs, ou encore à la Bresse, vallée de la Mozotte, et un petit peu plus loin, on va suivre la rivière. Et le 13 juin, festival des Effousnets, les Fatal Picards, et une touche d'optimisme, la base de loisirs de Saulsure, réservation sur LOASO, 25 euros. Vous entendrez d'ailleurs en interview les Fatal Picards sur Radio des Ballons. Le salon littérature jeunesse, c'est samedi 6 juin, entrée libre à Gérardmer, donc à la Média Ludothèque de 10h à 18h. Et ce sera à l'espace Tilleul, donc à Gérardmer, alentour Éclat de Lire, à partir du 6 avril jusqu'au 6 juin, donc jusqu'au 6 juin, donc c'est toujours valable. Spectacle, balade, comté, exposition, rencontre, atelier, atelier d'écriture, conférence. La Symphonie des Aigles, ce sera le 13 juin, c'est beaucoup plus loin là, puisqu'il s'agit de la Volerie des Aigles, et une soirée qui débutera avec Entre Ciel et Terre, une soirée emblématique, Symphonie des Jeunes de Strasbourg. La soirée se prolongera ensuite dans une ambiance conviviale autour d'une buvette et d'un barbecue. Et vous vous renseignez donc près de la Volerie des Aigles, vous allez les trouver sur internet. Sachez que le tarif est de 12 euros pour les adultes, 8 euros pour les enfants de 5 à 14 ans, 10,50 euros pour le tarif réduit et 7 euros pour autre tarif réduit, celui des enfants. Des stations immersives donc au cœur du parc à découvrir, avec ce qui est un événement un peu national d'ailleurs.

0: 87 si le premier ne fonctionne pas. Petite restauration sur place, concert organisé par l'association des Amis de la Chapelle de Travexin.
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Gims de retour dans le V40 à la 8e place avec le titre Soleil qui avait été numéro 1 du top, vous l'avez entendu un petit peu plus tôt, pour sa collab avec Ilaya. Et en 7e place du V40, voici avec deux positions de gagné, Sour Papi, c'est Topic avec Becky J.

Avec 13 positions de mieux, c'est une des plus grosses progressions de la semaine. Et bien, c'est Mylène Farmer que l'on retrouve à la 6e place du V40. C'est à qui le tour ?

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1: Hey, Christophe Willem continue sa progression puisque c'est encore deux places de mieux pour son nouveau titre, System. Et maintenant, place à la quatrième position du top, occupée par David Guetta et Jennifer Lopez. Save Me Tonight, pour eux, c'est deux places de gagné.
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0: Et sur la troisième marche du podium, vous avez certainement reconnu Lewis Capaldi avec son titre Stay Love. Il a encore gagné une place. Et ça descend par contre cette semaine pour Olivia Rodrigo qui a perdu sa première place au profit de qui ? Ça, on va le savoir dans un instant. En tout cas, la voici deuxième avec Drop Dead.
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1: Et nous arrivons déjà au terme de cette émission. Et sur Radio des Ballons, à midi et demi, vous allez pouvoir retrouver bien sûr l'actualité du jour. Dans ce V40 1235, aujourd'hui, vous avez pu découvrir en entrée le nouveau Bruno Mars On My Soul, Marguerite avec Bellevie, Sébastien Tellier pour son duo avec Juliette Armanet Attraction, puis également Taylor Swift avec un extrait de la BO de Toy Story 5. Et sans plus attendre, voici le nouveau numéro 1, il s'agit de la reprise du tube San Francisco par Sound of Legend.

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10: Il est tout juste midi et demi.
3: L'actualité de ce samedi. À Vincé, le 17 janvier dernier, une voiture sans permis avec à bord un père et sa fille était percutée par une autre auto. Le conducteur de la voiturette perdra la vie. L'automobiliste responsable de l'accident, un homme de 37 ans, vient de comparaître au tribunal. Il lui était reproché d'être arrivé derrière la voiture sans permis en excès de vitesse, entre 95 et 115 km/h selon les experts. L'accusé, lui, parle plutôt de 80 à 90 km/h. D'après la fille de la victime, il aurait klaxonné nerveusement avant de tenter un dépassement qui provoquera la collision. Il y a eu aussi un point de divergence car les gendarmes n'auraient vu l'homme sur place qu'environ une heure après l'accident. Il était alors soupçonné de délit de fuite. Son avocat expliquait que les forces de l'ordre avaient juste mis du temps à l'identifier. Le conducteur a finalement été relaxé pour le délit de fuite, mais pour les autres faits, il a été condamné à 3 ans de prison, dont 1 an ferme, avec interdiction de repasser le permis avant 5 ans. Suite aux pollutions de l'eau au PFAS qui avait été révélée en octobre dernier, touchant les communes de Tendon et Arantes de Corcieux, des mesures ont déjà été prises, comme par exemple l'interdiction pour les usines textiles de fournir leurs boues de traitement des eaux aux agriculteurs. Ces boues stockées devront être analysées et lorsque les analyses révéleront des taux acceptables, elles pourront de nouveau être fournies au milieu agricole pour de l'épandage. De plus, le préfet des Vosges va prendre des arrêtés pour contraindre les exploitants des 11 plus importantes stations d'épuration du département d'analyser leurs boues issues des traitements pour connaître leur concentration en PFAS et les résultats devraient être connus pour le dernier trimestre. Nous avons appris la mort du chanteur italo-belge Franck Michael à l'âge de 79 ans. Le chanteur de charme était connu entre autres pour son titre « Toutes les femmes sont belles ». Nous avons appris le décès de Pierre Fèvre, âgé de 79 ans. Ses obsèques seront célébrées lundi à 14h30 en l'église de Ferdru. Aujourd'hui sont célébrées les obsèques de Serge Claudel, âgé de 86 ans, à 14h30 au funérarium de Gérardmer. Le sport avec pas mal de choses, et tout d'abord le football avec la Coupe du Monde en Amérique. Dans les derniers résultats, eh bien, la Corée a battu la Tchéquie 2-1. Le Canada a fait match nul avec la Bosnie-Herzégovine 1-1. Et les États-Unis ont écrasé le Paraguay 4-1. Aujourd'hui à suivre, Qatar-Suisse. Je vous rappelle que le premier match de la France, ce sera le 16 juin face au Sénégal. Le cyclisme avec le Tour d'Auvergne-Rhône-Alpes, 6e étape pour le Belge Maxime Van Gils, le leader, le Néerlandais Luc Tuckwell. Le tennis avec le Grand Est Open 88, avec la présence de Loïse Boisson. Au niveau athlétisme, le triathlon d'Épinal, c'est pour ce dimanche au lac de Bouzet. Il y aura également le Trail des Chamois à Saulsure, là encore pour dimanche. Le 41e rallye Vosges Grand Est, c'est jusqu'à dimanche sur le secteur de Gérardmer, avec la présence de Sébastien Loeb. Hier, c'était la journée des essais, avec une sortie de route pour Raphaël Astier, le leader du championnat de France. Et la vraie compétition commence aujourd'hui. Sport automobile également avec les 24 heures du Mans. Ça commence aujourd'hui. BMW part en pôle devant Cadillac et Alpine. La météo pour ce samedi, du soleil, peu de nuages et 26 degrés. Un même type de temps pour dimanche et lundi. Et puis à partir de mardi, toujours du soleil, mais les températures qui vont monter sérieusement. Mercredi, on atteindra les 32 degrés.
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1: Vénus électrique est à voir en ce début de semaine à l'Entracte de Vanier ainsi qu'au Majestic de Remiremont. Alors c'est une comédie romantique de Pierre Salvadori avec Pio Marmaille, Anaïs Desmoutiers, Gilles Lelouch également. Dans le Paris de 1928, un peintre est en manque d'inspiration suite au décès de sa femme et son galeriste qui veut continuer de gagner de l'argent embauche alors une foraine. Elle va se faire passer pour une voyante et fera croire au peintre qu'elle entre en contact avec sa femme. Un film qui a reçu de bonnes notes, puisque sur 5 et sur Allociné, la presse l'a noté 4 et les spectateurs 3,9. Vous allez pouvoir découvrir au grand écran à la Bresse Les Goûteuses d'Hitler, biopic et drame historique italien de Silvio Soldini. Durant la Seconde Guerre mondiale, Rosa et d'autres femmes sont embauchées pour être goûteuses pour Adolf Hitler lui-même. Elles vont devoir manger 3 fois par jour en sachant que chaque bouchée sera peut-être la dernière. Un film qui a reçu la note de 2,8 pour la presse. Les spectateurs l'ont nettement plus apprécié et l'ont noté 3,4. À la MCL de Gérard May, vous allez pouvoir retrouver le film Iron Maiden Burning Ambition, documentaire musical sur le célèbre groupe de hard rock, un film signé Malcolm Venville avec bien sûr le chanteur Bruce Dickinson. Et puis toujours à la MCL, découvrez C'est quoi l'amour, comédie française de Fabien Gorgeard avec Laure Calamy, Vincent Macaigne. L'histoire, eh bien, c'est celle de Fred qui demande à son ex-femme Marguerite de faire annuler leur mariage à l'église afin qu'ils puissent se remarier. Mais les choses ne sont pas si simples que ça et toute la famille recomposée va alors se rendre jusqu'à Rome. Un film qui a reçu de bonnes notes, 3,8 pour la presse et 3,7 pour les spectateurs. La comédie Scary Movie qui parodie les films d'horreur est de retour 26 ans après. Vous allez pouvoir retrouver ce film au Casino du Lac à Gérard May ainsi qu'au Majestic de Remiremont, comédie américaine de Michael Tidds avec elle notamment les frères Wayans et Anna Faris. Johnny Hallyday sur grand écran, eh bien c'est ce que vous allez pouvoir retrouver au Majestic de Remiremont avec le Lorada Tour et le concert de Bercy donné en 1995. Vous retrouverez également au Majestic Disclosure Day le dernier film de Steven Spielberg avec Emily Blunt, Josh O'Connor, Colin Firth également. De très bonnes notes pour ce film, 3,8 pour la presse et 3,5 pour les spectateurs. Et dans ce film, eh bien, des révélations vont être faites à l'humanité entière concernant l'existence des extraterrestres.
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L'actualité de ce samedi. À Vincé, le 17 janvier dernier, une voiture sans permis avec à bord un père et sa fille était percutée par une autre auto. Le conducteur de la voiturette perdra la vie. L'automobiliste responsable de l'accident, un homme de 37 ans, vient de comparaître au tribunal. Il lui était reproché d'être arrivé derrière la voiture sans permis en excès de vitesse, entre 95 et 115 km/h selon les experts. L'accusé, lui, parle plutôt de 80 à 90 km/h. D'après la fille de la victime, il aurait klaxonné nerveusement avant de tenter un dépassement qui provoquera la collision. Il y a eu aussi un point de divergence car les gendarmes n'auraient vu l'homme sur place qu'environ une heure après l'accident. Il était alors soupçonné de délit de fuite. Son avocat a expliqué que les forces de l'ordre avaient juste mis du temps à l'identifier. Le conducteur a finalement été relaxé pour le délit de fuite, mais pour les autres faits, il a été condamné à 3 ans de prison, dont 1 an ferme, avec interdiction de repasser le permis avant 5 ans. Suite aux pollutions de l'eau au PFAS qui avaient été révélées en octobre dernier, touchant les communes de Tendon et Arentès de Corcieux, des mesures ont déjà été prises, comme par exemple l'interdiction pour les usines textiles de fournir leurs boues de traitement des eaux aux agriculteurs. Ces boues stockées devront être analysées et lorsque les analyses révéleront des taux acceptables, elles pourront de nouveau être fournies au milieu agricole pour de l'épandage. De plus, le préfet des Vosges va prendre des arrêtés pour contraindre les exploitants des 11 plus importantes stations d'épuration du département d'analyser leurs boues issues des traitements pour connaître leur concentration en PFAS et les résultats devraient être connus pour le dernier trimestre. Nous avons appris la mort du chanteur italo-belge Franck Michael à l'âge de 79 ans. Le chanteur de charme était connu entre autres pour son titre « Toutes les femmes sont belles ». Nous avons appris le décès de Pierre Fèvre, âgé de 79 ans. Ses obsèques seront célébrées lundi à 14h30 en l'église de Ferdru. Aujourd'hui sont célébrées les obsèques de Serge Claudel, âgé de 86 ans, à 14h30 au funérarium de Gérardmer. Le sport avec pas mal de choses et

0: au lac de Bouzet. Il y aura également le trail des chamois à Saulsure, là encore pour dimanche. Le 41e rallye Vosges Grand Est, c'est jusqu'à dimanche sur le secteur de Gérardmer, avec la présence de Sébastien Loeb. Hier, c'était la journée des essais, avec une sortie de route pour Raphaël Astier, le leader du championnat de France. Et la vraie compétition commence aujourd'hui. Sport automobile également avec les 24 heures du Mans. Ça commence aujourd'hui. BMW part en pôle devant Cadillac et Alpine. La météo pour ce samedi, du soleil, peu de nuages et 26 degrés. Un même type de temps pour dimanche et lundi. Et puis à partir de mardi, toujours du soleil, mais les températures qui vont monter sérieusement. Mercredi, on atteindra les 32 degrés.
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1: Monsieur le Préfet, concernant les PFAS dans le département des Vosges, la situation a évolué. Hein. Deux communes ont été particulièrement touchées, mais aujourd'hui, la situation évolue favorablement.
2: Oui, alors sur les deux communes de Tendon et des Arentes de Corcieux, dans les eaux desquelles des PFAS avaient été trouvés, un dispositif de traitement par charbon actif a été mis en place. Son effectivité a été testée, et ce qui a permis de lever les restrictions aux usages de l'eau.
1: Pour autant, des réflexions, des analyses sont en cours. Vous nous disiez le problème n'est pas derrière nous, bien au contraire.
2: Oui, alors toute une campagne d'analyse est mise en place, hein, sous le pilotage du ministère de la Transition écologique.

0: technologique pour aller chercher un peu plus loin que ce qu'on a fait jusqu'ici. On a testé jusqu'ici les bouts de stations d'épuration industrielles. On s'apprête à tester les bouts de stations d'épuration urbaines, hein, au-delà de 10 000 équivalents habitants, c'est-à-dire les plus importantes d'entre elles. Et puis en parallèle, on continue des analyses très régulières et approfondies de toutes les eaux distribuées, de tous les réseaux publics, pour d'une part mieux connaître le phénomène et être capable de réagir immédiatement si d'aventure on devait déceler la présence de PFAS dans des concentrations trop importantes dans ce type de produit.
1: Les entreprises sont particulièrement ciblées, elles ont modifié leur process, disiez-vous.
0: Alors, s'agissant en particulier des entreprises du secteur textile qui utilisaient historiquement depuis des années et des années des PFAS dans leur process industriel, pour l'ennoblissement du tissu en particulier, elles ont fait un gros effort de réadaptation, de revue de leur process industriel pour en sortir les PFAS. Donc aujourd'hui, elles produisent la même chose comme le produisaient hier, mais avec des procédés différents qui permettent de ne pas utiliser de PFAS. Et donc, par conséquence, il n'y a plus de PFAS dans leur rejet.
1: Les services de l'État auront beaucoup à faire. Vous allez multiplier les contrôles, des contrôles renforcés ?
0: Oui, alors c'est effectivement un gros chantier qui est devant nous, mais qui est indispensable. Et donc, toutes les mesures sont prises pour pouvoir y faire face dans les années à venir.
2: Donc, concernant toujours les PFAS, vous avez parlé d'un circulaire qui a été délivré du coup en avril. Il apporte du coup de nouveaux points finalement.
0: Oui, alors le premier point peut-être le plus important, c'est que les PFAS sont des substances qui sont connues de manière relativement récente finalement, qui ne sont pas toutes connues. Il y en a des milliers aujourd'hui. Aujourd'hui, on est capable d'avoir des données un peu précises sur une vingtaine, une trentaine d'entre elles seulement. Et pour ces PFAS-là, pour la première fois, on a maintenant des normes, des seuils de concentration admissibles dans les différents produits dans lesquels on peut en trouver. Donc on a des repères qu'on n'avait pas hier grâce à cette circulaire. C'est déjà un progrès important. Et puis le deuxième volet de cette circulaire, c'est l'extension des produits dans lesquels on va mesurer la concentration de PFAS pour avoir une meilleure connaissance du phénomène.
2: Et le seuil, il est de...
0: Non. Il est variable d'un produit à l'autre. Ça, je ne peux pas vous donner les chiffres, je ne les connais pas par cœur.
1: On peut continuer à boire l'eau du robinet dans les Vosges ?
0: On peut, alors ça pour le coup c'est très, très ancien, hein. Historiquement les services en l'occurrence de l'agence régionale de santé testent, et les exploitants des réseaux d'eau testent très régulièrement les eaux qui sont distribuées au robinet à la population, et donc on peut, mais les yeux fermés je dirais, boire l'eau du robinet sans difficulté.
3: Changeons de sujet avec la situation de l'emploi qui est à peu près stable dans les Vosges, mais avec des inquiétudes.
0: Oui, des inquiétudes parce que la conjoncture n'est pas bonne dans les Vosges comme ailleurs, et donc l'État est vraiment mobilisé aux côtés des entreprises qui se trouvent en difficulté pour, grâce à plusieurs dispositifs, l'activité partielle, les soutiens divers que les services de l'État au sens large peuvent leur apporter pour éviter des sinistres économiques qui seraient préjudiciables évidemment à l'emploi et à tous.
3: Alors traditionnellement, on dit qu'il pleut beaucoup dans les Vosges, mais finalement, les ressources en eau diminuent.
0: Dans les Vosges, je dirais comme ailleurs, d'abord on se trouve avec le changement climatique dans une situation où même s'il n'y a pas de risque aujourd'hui, à l'heure où on parle, où on a des nappes qui ne sont pas particulièrement remplies, où on a des débits de rivières qui sont inférieurs à ce qu'on a pu connaître il y a quelques années, du coup ça nécessite une vigilance de tous les utilisateurs de l'eau, du particulier à l'industriel, enfin tous les utilisateurs, pour essayer d'en faire une utilisation un peu plus raisonnée et qui évite que l'on se retrouve dans des situations de pénurie si la météo devait être défavorable dans les mois qui viennent.
1: Une petite question concernant d'emblée, monsieur le préfet, votre téléphone a beaucoup sonné ces derniers jours, le président de la région a envoyé un courrier, les élus locaux s'opposent à l'organisation de ce rassemblement évangélique sur l'ancienne base aérienne de d'emblée. Vous comprenez ces inquiétudes et que leur répondez-vous ?
0: Alors, d'abord, ces inquiétudes sont parfaitement légitimes. Ensuite, à ce stade, à l'heure où nous parlons, aucune décision n'est prise dans un sens ou dans un autre. Donc, je ne suis pas capable de vous dire si, effectivement, il y aura un événement particulier à Damblain au cours de l'été, en fin d'été. Ces inquiétudes sont légitimes. Pour autant, c'est un exercice qui est maintenant bien connu. Hein. Les services de l'État, dans d'autres départements, ont contribué à l'organisation de cet événement ces dernières années, et même il y a assez longtemps. Maintenant, c'est un dispositif, je dirais, qui est rodé, et ce qui est le fruit d'un véritable partenariat avec l'association organisatrice, et qui permet de limiter considérablement les nuisances pour la population locale, pour les riverains. Ça a eu lieu en 2025 à Grostenquin, en Moselle, dans des conditions tout à fait sécurisées, avec des moyens importants pour encadrer tout ça, mais également une responsabilisation des organisateurs qui fait qu'aujourd'hui, ça devient un événement beaucoup plus, je dirais, facile que ça n'a pu l'être il y a quelques années.
1: Ces élus vosgiens vous disent que le site n'est pas adapté pour accueillir autant de monde.
0: Alors, c'est effectivement un site qui est en cours de reconversion et l'État contribue d'ailleurs à faciliter, à accompagner la reconversion de ce site. Certaines entreprises sont déjà installées sur place, d'autres ont le projet de s'y installer à court terme. Donc évidemment, il n'est pas question de remettre en cause cette industrialisation de l'ancienne base de Damblain, au contraire, bien au contraire. Cependant, il reste aujourd'hui une partie de cette base qui n'est pas utilisée, hein, qui est encore en friche aujourd'hui. Donc le développement, l'accompagnement des installations économiques n'est pas incompatible avec l'utilisation très temporaire, hein, pour quelques jours et de manière ponctuelle. Il n'est pas question de pérenniser quoi que ce soit dans ce domaine-là. Donc la compatibilité paraît possible.
1: En tout cas, il faut vite leur apporter une réponse.
0: C'est ce qui est le plus important et nous y travaillons, c'est de pouvoir statuer dans un sens ou dans un autre à une échéance suffisamment rapprochée pour que chacun puisse contribuer à apaiser la situation.
2: Moi, je voulais juste revenir sur la démographie dans les Vosges. On le sait, hein, ça baisse dans les Vosges, il n'y a pas de surprise. Et justement, vous avez des idées qui sont dans les tuyaux pour justement aider à éviter que ça continue à descendre la population.
0: Ce qui me paraît important, c'est que chacun ait bien conscience de cette trajectoire démographique qui est défavorable dans le département, portée par un solde naturel déficitaire, qui va avoir des conséquences sur nous tous, sur la vie locale, sur l'organisation des services publics, de l'État comme des autres services publics. Et donc, le souhait, c'est qu'on puisse collectivement y réfléchir ensemble pour anticiper, éviter de se retrouver dans des situations qui conduiraient à dépeupler des territoires du département ou à les mettre en grande difficulté. Cette réflexion globale doit émerger. J'ai aucune idée des conclusions qui pourront en être tirées, mais en tout cas, on a tous intérêt à anticiper ce phénomène pour être capable demain d'offrir aux communes rurales, d'offrir aux populations installées dans ces communes, d'offrir partout dans le département une qualité de service suffisante, acceptable et qui permette de contribuer à restaurer l'attractivité du département.
1: Et cela passe par des rapprochements de communes ?
0: Ça peut être une solution, mais c'est pas forcément la bonne solution partout, c'est vraiment du cas par cas, et puis surtout ça doit émerger des territoires. Il n'est pas question pour l'État d'aller imposer quoi que ce soit, il est question d'accompagner les gens pour que tout le monde se pose les bonnes questions et en tire les conclusions que chacun voudra bien en tirer. Il n'y a absolument aucun plan, aucune volonté autoritaire dans ce domaine-là.
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5: Isabelle Canonacomer du Tirol, voilà, c'est parti pour une nouvelle foire au beignet.
6: Oui, traditionnelle foire au beignet, le premier dimanche de juin. On a la chance d'avoir le temps avec nous aujourd'hui. Il fait ni trop chaud et on n'a pas de pluie. Donc il va y avoir beaucoup d'animations. Je remercie le président de l'association Anime Tio, Gérard Mollard, hein, qui a organisé toute cette manifestation. Tous les bénévoles, bien évidemment. Je remercie tous les élus qui sont venus inaugurer la foire là juste à l'instant, et c'est vrai qu'on a beaucoup de manifestations, les sans-pistons, puis toutes les associations, hein, qui viennent aujourd'hui pour faire les beignets, et il y a des beignets salés, des beignets sucrés, il y en a pour tous les goûts, et ça permet aux associations de remplir un petit peu leur caisse pour l'année. Donc voilà, c'est une belle journée qui se présente à nous, et puis tous les ans, donc comme je le disais, premier dimanche de juin, donc n'hésitez pas à venir chaque année.
5: Et tu parlais d'élus, mais oui, c'est vrai qu'aujourd'hui, il y a des beaux élus, oui, il y a des élus, quoi. Il y a le député habituel, mais il y a aussi le président.
6: Président du département qui nous a fait l'honneur aujourd'hui de venir. Donc, et nous allons avoir le sénateur Daniel Grumillier qui va venir également, qui va venir nous rejoindre, parce que bien évidemment, ils ont des agendas assez compliqués, donc il va nous rejoindre durant la déambulation sur la foire. Voilà.
5: Donc on te souhaite une bonne journée au Tiotin.
6: Ah ben, une très belle journée, et puis que cette fête soit très festive dans un monde un petit peu tendu en ce moment. Donc ça fait une petite pause de bonheur, et donc voilà, venez au Tio pour profiter de cette belle journée.
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3: Stéphane Tramzal, président de la communauté de communes des Ballons des Hautes-Vosges. Il faut bien le préciser parce que ça ne fait pas si longtemps. Alors Stéphane, quels étaient les thèmes abordés hier en communauté de communes ?
7: Oh ben, on était divers et variés encore, hein, entre des ajustements notamment pour le personnel, pour les saisonniers, hein, sur le service piscine, déchets, on a pris des délibérations pour recaler certaines choses en termes administratifs pour le personnel, on a mis en place une petite rectification sur l'office de tourisme, on a renommé une personne notamment, donc Mathilde Ingret, qui vient de retrouver donc un poste de titulaire parce qu'on avait fait une petite erreur lors du vote. En nommant une personne qui ne pouvait pas siéger au comité de direction de l'office de tourisme. On a mis en place la commission d'appel d'offres qui est obligatoire dans la communauté de communes et également dans les communes. On a mis en place la commission des impôts qui est liée donc à la mise en place, c'est la première fois, depuis le 1er janvier, la communauté de communes est en fiscalité professionnelle unique, et donc les personnes qui siégeront dans cette commission auront à regarder les locaux professionnels. Donc qui seront enlevés des communes, et donc du coup c'est la communauté de communes et les personnes donc qui seront titulaires de cette commission qui vont regarder qui ajusteront, qui arbitreront donc l'impôt sur le territoire communautaire, sur la partie professionnelle. On a également mis en place, voté une demande de subvention pour le plan Frelon à l'échelle des 8 communes, puisque donc on a le droit. On va faire cette demande, mais c'est surtout que les institutions souhaitent qu'il n'y ait qu'une seule demande par territoire. Donc il a paru important que ce soit la communauté de communes qui porte ce dossier. On a également parlé un petit peu déchets, donc, notamment sur une petite convention, mais on a senti qu'il y avait un petit peu d'animation très positive, hein, mais beaucoup d'interrogations. Donc je pense que quand on a dit que les déchets étaient une priorité, on sent bien qu'il y a une vraie envie d'avancer et de comprendre comment les déchets fonctionnent et fonctionneront sur notre territoire, mais également on parlait hein, des choses au niveau national, et donc le déchet avance vite, hein, parfois un peu trop vite, parce que comme je l'ai dit, quand on pense qu'on est au bout, eh ben on est déjà plus conforme et il y a beaucoup de choses à mettre encore en place.
3: Notamment le déchet plastique.
7: Le déchet plastique, voilà, qui a été un petit peu les discussions ce soir. Donc il y a encore des choses à trancher au niveau national. Et puis on a fait le tour un petit peu des délégations, des réunions qui ont eu. Et donc voilà, ça se met progressivement en place, et puis on a fait quand même l'annonce du recrutement d'une directrice qui arrivera donc le 20 juillet, qui va être quand même important pour la collectivité, puisque c'est quand même un élément indispensable pour le bon fonctionnement dans le cadre de l'organisation hein, des services. Donc voilà, c'est quand même les points positifs de ces premières semaines. Voilà, les choses se mettent petit à petit en route, et c'est, je dirais, plutôt positif, voilà.
3: Et un prochain conseil, donc, avant les vacances au mois de juillet.
7: Le 9 juillet, donc, on se retrouvera sur la commune du Ménil pour un dernier conseil communautaire, normalement, avant les congés. Et puis ensuite, voilà, on ira tout doucement sur la rentrée. Mais entre-temps, on rechargera les batteries.
3: Merci Stéphane, à bientôt.
7: Merci.
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0: Frédéric Peduzzi, PDG du groupe Livion. En fait, aujourd'hui, 88 ans du groupe Livion, mais aussi de l'entreprise Peduzzi à l'origine.
1: Tout à fait. Donc, alors d'abord, c'est un petit clin d'œil à notre département, hein, où on a développé nos affaires depuis 88 ans. Et effectivement, alors qu'on a des activités anniversaires dans toutes les entreprises du groupe, pour Peduzzi, c'est plus spécial puisque ça correspond exactement à la date de naissance de l'entreprise, en 1938.
0: Un petit historique, vite fait.
1: Alors, rapidement, l'historique. Donc, création par mon grand-père et ma grand-mère, Dominique et Catherine Peduzzi, en 1938. Malheureusement, donc, le grand-père est décédé relativement tôt, en 1950. Donc, c'est Livio Peduzzi, à l'époque non majeur, qui a repris l'entreprise. Et à partir des années 50, il lui a donné un certain développement qui a connu, comme toutes les entreprises, des hauts, des bas, des choses qui se sont plus ou moins bien passées. Mais globalement, voilà, il a mené cette entreprise pendant une longue durée, hein, pendant presque 44 ans, donc sur les 88 ans dont on parle. Et donc dans les années, début des années 90, malheureusement, donc il est décédé. Et nous avons repris avec Dominique, mon frère, les destinées de l'entreprise en 1993. Voilà, en lui donnant également d'autres tournants, soit en matière technique, soit en matière géographique, hein, puisque il est évident que si l'entreprise était restée dans son jus et tout, elle ne serait pas à la taille ni à l'importance qu'elle a aujourd'hui. Et donc on a développé tout ça, là, donc, jusque dans les années actuelles, voilà, où on espère continuer et pérenniser l'activité.
0: Oui, parce qu'en fait, la petite entreprise Peduzzi est devenue un véritable groupe du bâtiment, quoi.
1: Alors, l'entreprise Peduzzi en elle-même, c'est 160 personnes réparties en différents pôles d'activité, avec chacun des responsables, des collaborateurs affectés à différentes techniques et technologies. Mais effectivement, il y a d'autres métiers qui sont représentés dans le groupe à travers d'autres entreprises. Et aujourd'hui, donc, le groupe représente 14 entreprises, 400 personnes et environ 70 millions d'euros de chiffre d'affaires consolidé.
0: Et les domaines d'activité ?
1: Alors les domaines d'activité, historiquement, nous sommes une entreprise de gros œuvres génie civil. C'est encore la part la plus importante au sein du groupe. Ça représente les plus gros effectifs et la plus grosse activité. Derrière, on a une deuxième grosse activité qui comprend les résines. Donc toutes les résines qui permettent soit de réparer, soit d'embellir, soit de traiter le béton. On a également des métiers autour de l'anticorrosion. Donc là, c'est pareil, c'est des traitements du métal. Et puis, on a des entreprises bien connues dans le secteur du tuyau aussi, hein, comme l'entreprise Vinson, donc qui, elle, travaille dans le domaine de l'étanchéité des toitures et également dans le domaine du chauffage et climatisation. Et puis, les ormes, qui sont une activité un petit peu à part, puisque si elle a bien une activité dans le bâtiment à travers son activité JC logistique d'échafaudage, elle s'occupe de réparer et d'entretenir les véhicules du groupe.
0: Oui, mais là, c'est les entreprises du secteur. Il y en a quelques-unes un peu plus loin.
1: Alors, d'un point de vue géographique, effectivement, hein, on est essentiellement vosgien, mais ceci étant, d'abord, les entreprises vosgiennes interviennent en dehors du département. Et puis, on a une entreprise qui s'appelle Solibat, là, qui est près de Vaslone, là, en Alsace. On a une entreprise ATSA, donc, qui est à Richevillers, également en Alsace. Chenigny, qui est à Offemont, dans le territoire de Belfort. Et puis nous avons l'entreprise STS, donc, qui est près de Grenoble. Et enfin, l'entreprise EMTS, qui est installée dans les Vosges, a une agence également en Rhône-Alpes, entre Lyon et Valence. Là.
0: Et avant de parler de cette journée, l'activité du groupe, deux, trois chiffres, comment ça va ?
1: Alors l'activité du groupe, je ne fais pas un dessin, la conjoncture elle est très compliquée, mais le groupe s'en tire aujourd'hui plutôt correctement. On a fait un exercice l'année dernière où malgré une baisse de chiffre d'affaires, on a réussi à améliorer les résultats. Donc ça, c'était très bien. Donc ça veut dire que les équipes au quotidien, ma foi, arrivent à trouver l'énergie, les ressources, l'intelligence et les idées là, pour pouvoir mettre en œuvre des chantiers de façon, y compris dans une conjoncture difficile, à y trouver un résultat positif pour tout le monde. Là. On est par ailleurs très performant en matière de sécurité et santé, puisque quand on nous compare aux statistiques qu'on peut trouver dans la profession, en général, on est au minimum deux fois plus performant, que ce soit en matière d'accidentologie, de gravité, etc. Et ça a été confirmé par une enquête qu'on a réalisée en interne, qu'on appelle la QVCT, c'est-à-dire qualité de vie et conditions de travail. où les résultats donnés par les collaborateurs sont plutôt très bons, on va dire, par rapport à ce qu'on trouve dans la profession.
0: C'est une politique que tu pratiques depuis une paire d'années, ça.
1: Alors, on ne peut pas pratiquer seul une politique comme ça. Hein. C'est que toutes les équipes ont en tête la même chose. C'est-à-dire que pour travailler correctement, ben, ma foi, il faut aussi que les gens soient respectés et puis qu'ils disposent de ce dont ils ont besoin en matière d'organisation, de matériel et autres, de management aussi, pour pouvoir exprimer au mieux leur qualité sur les chantiers.
0: Là. Alors, aujourd'hui, alors, c'est une grande journée. Quels sont les invités, qui peut venir et qu'est-ce qu'il y a au programme?
1: Alors aujourd'hui, donc on a invité évidemment des clients s'ils pouvaient se déplacer, évidemment des fournisseurs clés, mais principalement, on va dire, beaucoup de collaborateurs actuels ou anciens de l'entreprise, voilà, qui vont pouvoir retrouver sur place un certain nombre d'activités. La volonté est de faire quelque chose de plutôt, on va dire, familial, convivial, voilà, c'est plutôt... une rencontre entre voisins, on dirait presque, hein, et tout, où on va pouvoir, pour les gamins, avoir des activités à travers le petit train. Donc c'est intéressant parce que le petit train, s'il est installé à Fraisse, c'est bien entendu qu'il y a des gens qui ont eu l'idée, la force, l'énergie de le faire. Mais il a fallu aussi du matériel et un petit peu de soutien de ce côté-là. Donc ça, c'est l'entreprise qui l'a apporté. Donc là, ils vont pouvoir profiter du petit train là, qui est juste à côté du stade. Ils vont travailler sur le stade Livio où on peut aussi constater que le clubhouse à côté duquel on est et tout est une réalisation de l'entreprise, mais qui s'est fait dans le cadre d'une formation à l'époque et donc qui n'a pas coûté grand-chose au club, puisque en fait c'est sur les heures de formation de l'entreprise que tout ça a été fait, avec la contribution de la commune qui a payé les matériaux à l'époque. Voilà, on se retrouve sur le stade Livio Peduzzi, qui est un petit peu emblématique aussi, puisque voilà, il porte le nom de celui qui a dirigé le plus longtemps aujourd'hui l'entreprise.
0: Et qui a dirigé la commune.
1: Et qui a dirigé la commune et qui a dirigé le club de foot. Là aussi, il y a des interactions. Le président du club de foot actuellement, c'est Kevin Amato, qui travaille à l'entreprise également. Donc, on voit que tout ça se croise et se rassemble. Donc, il y aura un petit tournoi de foot, enfin, un petit match de foot cet après-midi. Il y a possibilité aussi de faire de la pétanque. Et puis, pour les gamins, il y a également possibilité de se balader sur des ânes ou de profiter d'une structure gonflable pour s'amuser. Voilà, tout ça en toute convivialité et tranquillité. Voilà.
0: Donc, tu es en train de recruter les ouvriers de demain?
1: Alors, ça aussi, on peut, oui. Il n'y a pas de problème, là, puisque clairement, pour des entreprises, il faut des collaborateurs. Moi, j'espère qu'on est assez attractif pour effectivement attirer tous ces jeunes-là. Je ne sais pas si les structures gonflables seront suffisantes pour leur faire décider à leur âge de venir chez nous, mais on s'attachera à leur démontrer chaque fois que ce sera l'occasion là, qu'ils peuvent venir travailler dans une entreprise où il fait bon travailler, je l'espère.
0: Je te dis quoi pour terminer? Bon 88e anniversaire, Italo Vosges.
1: Oui, il y a effectivement nos racines qui sont représentées. Il y a sous le chapiteau les figurines du carnaval de Schignano là, qui sont figurées. Voilà, on a une mission qui dit qu'il faut puiser dans nos racines. Donc la partie italienne en fait partie, mais c'est une partie italienne qui a su, on va dire, se mettre en place ici, collaborer avec les locaux. Et on aura toujours une petite pensée pour le début de l'entreprise, hein, où en fait les Italiens venus s'installer en 1938 à l'aube de la guerre qui opposait entre autres la France à l'Italie, malgré tout ils ont trouvé un terrain où ils ont trouvé des personnes avec qui travailler, avec qui s'entendre et avec qui collaborer. Donc voilà, c'est tout ce mélange-là là, qui fait la longévité et dont on doit se souvenir pour continuer à poursuivre notre histoire.
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0: Kevin Amato, il me semble que tu es président du club de foot de Saint-Maurice-Fraisse.
3: Oui, c'est ça, depuis 4 ans, depuis 2022.
0: Depuis 2022, mais 2022, 4 ans, ça fait petit 4 ans par rapport au nombre d'années du club.
3: C'est déjà beaucoup et puis à la fois c'est pas beaucoup, mais on a de quoi s'occuper au sein du club depuis 4 ans. Quoi.
0: Certes, mais le club existe depuis quand?
3: 1946. Ça va faire 80 ans cette année.
0: Et ça se fête?
3: Ça va se fêter samedi prochain, toute la journée.
0: C'est-à-dire, ça va faire samedi prochain, donc nous sommes le 6, donc ça fait le 13. Et ça sera où et qu'est-ce qu'il y aura?
3: Ce sera à Saint-Maurice, au stade Michel-Georges. Il y aura un match derby entre Saint-Maurice et Ramonchamp. Et puis il y aura un match des seniors qu'ils ont fait tous des montées au sein du club à 17h jusqu'à 19h.
0: Mais c'est pas anodin si c'est contre Ramonchamp le match.
3: C'est le derby et en même temps la clôture des deux clubs qui seront fusionnés pour la nouvelle saison 2026-2027.
0: Pourquoi cette fusion ?
3: Pourquoi cette fusion ? Bah, fond de vallée, les effectifs réduisent de plus en plus, les naissances réduites dans les vallées et puis on a besoin d'être compétitif pour pouvoir rester en vie les deux clubs.
0: Mais revenons aux 80 ans là. Qu'est-ce qu'il y aura d'intéressant ? Il y aura des... Pour les anciens, il y aura des expos, il y aura quelque chose ? Des rétrospectives ?
3: Il y aura d'affichage, il y aura une partie histoire, il y aura des remises de médailles pour les anciens, pour ceux qui sont actuels. Et puis on a aussi mis en place un marché des artisans.
0: Un marché des artisans, c'est pour un club de foot, c'est-à-dire ?
3: C'est surtout pour faire vivre les artisans de la vallée et pour montrer aussi que nous, le club, on investit dans tout ce qui est artisan parce que c'est grâce à eux qu'on peut vivre avec les subventions qu'ils nous donnent.
0: Donc on rappelle le jour, le lieu, les heures.
3: Samedi 13, au stade Saint-Maurice, à 13h et jusqu'à 2h du matin.
0: Ah ouais, c'est fini en soirée dansante ou ?
3: Il y a cérémonie vers 19h30 de mémoire et puis après on a parti discours des anciens, président, actuel. Et puis après on a un DJ de 17h à 2h du matin, buvette, restauration.
0: Ben avec une semaine d'avance, bon anniversaire.
3: Merci.
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4: Hervé Keul, quel était ton rôle dans cette exposition ici de l'année à Vaisserlin ?
5: Alors moi je suis enseignant au collège Charles Valge de Tannes et donc j'ai en charge des élèves qui sont en grande difficulté scolaire et qui ont des ateliers professionnels. Donc moi je leur fais découvrir les métiers du bâtiment et ma collègue Madame Lux leur fait découvrir les métiers de l'espace rural et de l'environnement. Et donc on s'est associés pour proposer des réalisations dans le cadre de l'Odyssée d'Ulysse.
4: Donc il y a quelle réalisation qui a été faite là ?
5: Alors il y a l'œil du cyclope qui a été fait sur la grotte là qu'on vient de voir. On a réalisé aussi les branches anthropomorphes pardon, qui représentent un peu l'armée face au cheval de Troie un peu plus loin. Et on a réalisé aussi des plantations dans la parcelle juste derrière nous qui est l'île de... Je ne me souviens plus
4: on la trouvera.
5: Cette parcelle. Oui. Donc on a fait des plantations également.
4: Ça a nécessité beaucoup de travail ?
5: Ça a nécessité à peu près 80 heures de travail en atelier et puis une vingtaine d'heures sur le site.
4: Ben voilà, maintenant il ne reste plus qu'à attendre les visiteurs de l'été.
5: Exactement, et puis pour l'instant la météo est plutôt clémente, donc ça laisse augurer d'une belle saison.
4: Célia, tu nous viens d'où ?
6: De Bruxelles.
4: Ah ben vive le roi ! Et qu'est-ce que tu as fait ici à Vaisserlin ? D'abord, comment ça se fait que tu es venu à Vaisserlin ?
6: Mais en fait, on a un cours qui s'appelle Atelier Projet. Et dans ce cours, on a pu répondre à un cahier des charges. On n'était pas obligé de répondre au cahier des charges d'ici. Mais moi, j'ai décidé de travailler sur ce projet-là parce que le côté ludique et axé pour les enfants m'intéressait beaucoup. Et donc, du coup, j'ai répondu au cahier des charges. Et j'ai été reprise et j'ai pu présenter mon projet et construire mon projet avec tous les camarades de classe de cette année.
4: Alors, c'était quoi ton projet ?
6: Alors, mon projet, ça s'intitule Ithac au bout du parcours et ça reprend toute l'odyssée d'Ulysse pour arriver jusqu'à Ithac, sa destination finale.
4: Et là, tu as fait une belle réalisation, tu l'as pas fait toute seule, si ?
6: Non, on est venu une semaine fin avril avec des collègues de classe, donc on était 10. Et mon professeur référent était là aussi, monsieur Jérôme Goutsels. Et donc, on a pu, pendant une semaine, réaliser le projet et tout le monter.
4: Je pense que c'est quand même un gros projet. Hein. Tu occupes quand même une bonne partie là, du parc de Vaisserlin.
6: Oui, je suis très contente d'être lauréate. Et ça a fait une belle expérience de groupe aussi, de pouvoir monter un projet, parce qu'on a l'habitude de faire des plans dans nos études, mais de le voir réalisé et fait, et de voir des gens l'utiliser, ça fait vraiment plaisir et c'est chouette.
4: Parce que Ulysse, ça t'a attiré tout de suite ?
6: Mais j'ai trouvé ça très chouette comme thème, et je trouvais que ce thème permettait de faire beaucoup de choses. Et faire beaucoup de choses différentes.
4: Nous aussi avec François, toujours ici au parc de Vaisserlin, pour l'ouverture de cette saison. François, c'est le lycée de Valdois ?
7: C'est ça, c'est le lycée agricole de Valdois, donc situé dans le territoire de Belfort, à une cinquantaine de kilomètres d'ici.
4: Et qu'est-ce que tu as réalisé cette année ?
7: Alors cette année, en fait, on a réalisé une parcelle autour de d'Éole, voilà, qui est un des personnages principaux voilà, de l'histoire. Et donc l'idée, c'était de travailler notamment sur le mouvement donné par le vent, donc en créant à la fois des massifs circulaires, des mouvements de sol, etc. Et puis surtout, on a fait une représentation du bateau échoué aux abords des vagues.
4: Alors le bateau, il n'y a pas l'eau déjà, c'est une garantie, mais c'est déjà une belle réalisation, c'est quand même assez gros.
7: Oui, c'est assez gros, oui, c'est un gros travail qui a été mené par nos étudiants. Donc il faut savoir qu'en fait on ne travaille qu'une classe de BTS en aménagement paysager qui sont venus ici pendant une semaine pour réaliser l'entièreté du jardin.
4: Ça fait combien d'élèves qui ont travaillé sur le sujet ?
7: Alors on a 15 élèves cette année en BTS voilà, qui ont travaillé donc depuis la phase de conception qui a démarré autour du mois de novembre. Ensuite on a rendu nos projets pour fin décembre, début janvier. Et ensuite il y a eu la réalisation qui a été faite sur une semaine.
4: D'ailleurs, le concept, qui l'a fait ?
7: Alors, le concept, ça a été fait par des étudiants. En fait, les 15 étudiants ont été distribués, ont été dispatchés en 4 groupes. Chaque groupe a travaillé sur une partie de l'histoire. Et donc, c'est cette partie-là qui a été retenue par le Festival de Jardin.
4: Et du coup, donc, tout Valdois va venir visiter l'exposition cet été ?
7: Voilà, tout à fait. Voilà, chaque élève est invité à venir voilà, au cours de l'été, en sachant aussi que nous, on va préparer une sortie dès le mois de septembre pour présenter aussi à la fois le travail des deuxièmes années, enfin des futures deuxièmes années, mais aussi pour nos futures premières années, voilà, qui voient un petit peu le travail qui est fait et qu'est-ce qu'on peut faire.
4: Nous aussi avec Charlotte. Et Charlotte, nous sommes là sur une île.
8: Oui, on est sur l'île d'Ea.
4: Et qu'est-ce que tu as réalisé ici ?
8: Alors moi je travaille le papier et donc j'ai réalisé un théâtre végétal. C'est juste une scène du théâtre que j'ai mis parce que c'est un spectacle en soi. Et donc ça raconte l'histoire de la déesse Circé qui a été bannie par les dieux et qui s'est retrouvée seule sur une île et donc qui a... à travers la solitude et les plantes, trouver sa vocation de magicienne. Et donc je raconte tout ça dans un théâtre d'ombre et de papier. Et donc j'ai reconstitué le théâtre dans une cabane qu'on a construit aussi sur la parcelle. Et voilà, j'espère pouvoir jouer le spectacle pendant la saison. On verra.
4: Tu n'as pas travaillé toute seule sur le sujet ?
8: Non, j'étais avec deux amis, Hugo Carton qui est sculpteur et Nicolas Barbereau qui est plasticien et donc qui ont réalisé aussi d'autres parties de la parcelle, notamment une grande sculpture végétale et en céramique de la déesse et tout un palais en torchis avec des bacs, des plantations de plantes médicinales et des fresques qui viennent sur la cabane, enfin sur le palais.
4: Il y en a une qui travaille le papier, l'autre le carton, tout va bien se faire.
8: Voilà.
4: Mais c'est pas la première fois que tu fais des réalisations ici.
8: Plus ou moins tous les ans depuis que je suis ici, donc ça va faire 4 ans. Moi j'habite dans le parc, Hugo habite dans le parc, Nicolas habite dans le parc, donc on est des habitués, on a nos ateliers à côté, on connaît bien l'équipe, donc c'est une chance pour nous d'avoir un beau lieu pour pouvoir exprimer nos œuvres.
4: Nous voici avec Jean. Alors Jean, quel est ton rôle ici à Vesserlin ?
9: Je suis bénévole et je participe à la recherche et à la réalisation d'un décor qui entre dans le thème du parc chaque année.
4: Donc là, c'est au niveau du jardin potager.
9: C'est uniquement au niveau du jardin potager. Mais comme je le disais aussi, chaque année, on s'évertue à mettre en honneur des tissus made in Vesserlin du 19e siècle. Donc à partir d'échantillons minuscules trouvés dans les catalogues du musée, musée d'ailleurs que je vous invite à visiter parce qu'il est très très très riche, on reconstitue grand format des tissus que l'on expose dans cette allée qui traverse nos potagers, petits potagers, grands potagers, terrasses des aromatiques. Quand on a fait le chemin, on arrive dans le parc hein, avec les œuvres des jardins réguliers. Voilà. Nous, on se débrouille un peu en interne pour essayer de donner aussi un potager esthétique, ludique, ludique. Hein. Les dames sont particulièrement actives pour rechercher des idées de jeux qui peuvent s'adresser aussi bien aux enfants qu'aux parents. Voilà. Et voilà.
4: Donc, cette année, sur le thème d'Ulysse, c'était facile ?
9: Très facile, parce que c'est tellement riche que voilà. Hein, on a revu un peu l'histoire et ensuite, chacun s'est trouvé une place pour la réalisation. Hein.
4: Voilà. Combien de personnes qui participent à ce jardin potager ?
9: Enfin, activement, alors il y a l'équipe des salariés en insertion aussi, hein, qui nous aide. Mais pour concevoir ces fameux décors dans le thème, on est, je dirais, une douzaine. Hein, avec des grands bricoleurs, hein, des messieurs costauds encore. Et voilà, parce que pour monter ces colonnes, là, on dirait pas, mais c'est quand même un sacré travail. Hein. Et puis pour monter aussi sur les échelles, moi, j'ai plus tout à fait l'âge, donc heureusement qu'il y a une relève. Voilà.
4: Merci Jean, et bon été au parc de Vesserlin.
9: Merci beaucoup.
4: François, le président ici, un peu de toute l'organisation, c'est toi qui chapeautes. Ça y est, c'est parti pour la saison.
10: Voilà. Effectivement, on a visité il y a un mois ensemble le nouveau circuit écomuséal, 250 ans à travers cette étape. Un château, jardin, ferme, grande chaufferie, labo, salle des turbines. Et aujourd'hui, on inaugure les beaux jardins de Vesserlin, puisqu'ils sont plus tardifs chez nous, on est en montagne. Ils sont beaux à partir du 1er juin et nous y sommes. Et donc nous avons le Festival des Jardins Métissés, avec ses œuvres sur le voyage d'Ulysse qui sont absolument superbes. On peut rentrer dedans, s'amuser, mais en même temps elles sont belles comme tout. Elles sortent des jardins comme une émanation du monde antique. Et puis bien sûr on a aussi les autres jardins, en particulier le potager, qui est un potager social, décoratif, mais superbe, au travail des gens en insertion et dirigé par une équipe de bénévoles extrêmement dynamique. Donc, alors on a aussi bien sûr le parc à l'anglaise avec ce sentier pieds nus, plein de jeux. On a le jardin rural. Et puis on a les terrasses à l'italienne qui, avec quelques animations particulières, dont la grotte mystérieuse. Hein. Donc ça, pour les amoureux du jardin, ça y est, il faut venir à Vesserlin, c'est génial. Et chaque semaine, ça va devenir encore plus beau puisque les plantes poussent. Mais elles sont déjà très belles aujourd'hui. Et donc on peut aimer les plantes, aimer la création florale et artistique, et aimer différentes ambiances de jardin, même se détendre, pique-niquer, se coucher dans l'herbe, tout ça c'est autorisé chez nous, on peut jouer et apprécier la beauté.
4: Et s'il y a le même enthousiasme qu'à cette inauguration, ce sera un bel été.
10: Voilà, on a beaucoup de monde aujourd'hui, hein, donc on a beaucoup d'amis qui sont venus nous voir et tout le monde trouve ça génial. Alors j'ai cinq personnes qui m'ont dit je vais amener un groupe. Alors très bien, venez avec votre groupe. Hein. C'est vrai qu'on peut venir tout seul. On peut venir en famille, on s'amuse avec les enfants ici. On peut venir en groupe qui s'intéresse plutôt au patrimoine et à l'histoire des choses, puisque même les jardins ont une histoire qu'on raconte, l'histoire des jardins. On a une visite théâtralisée en 1900 dans les jardins, avec un acteur qui joue le rôle d'un jardinier de 1900 et qui raconte un peu ces jardins, qui sont très proches de ceux d'aujourd'hui d'ailleurs. Hein. Et alors on me dit, mais c'est pas possible qu'on ait un festival métissé en 1900. Si, si, parce que les patrons faisaient dans leur jardin des folies. C'est quoi une folie ? C'est une œuvre bizarre qu'ils créaient, par exemple un faux temple hindou, une fausse usine en ruine, hein, ou une grotte, la grotte on l'a recréée. Ils mettaient ça pour que leur beau jardin soit une touche un peu exotique et artistique. Ben, c'est ce qu'on fait aujourd'hui, donc on est tout à fait dans les jardins de 1900.

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2: Rendez-vous avec le Théâtre du Peuple de Bussan. Samedi 13 juin, vous allez pouvoir assister gratuitement aux répétitions publiques de la pièce Héritier des Brumes qui sera jouée cet été et ce sera donc de 14h à 17h au théâtre. Dimanche 14 juin, il y aura les portes ouvertes du Théâtre du Peuple, proposées de 11h à 17h et là encore, ce sera gratuit. Puis je vous rappelle que pour la billetterie de la saison estivale, vous pouvez vous rendre sur le site théâtredupeuple.com. Ce samedi, le club de foot, le FC Saint-Maurice-Fraisse, fête ses 80 ans. Alors vous avez rendez-vous au stade de Saint-Maurice à partir de 13h30. Au programme, jeux gonflables, marché des artisans, match de gala, barbecue et soirée dansante. Blanche, c'est une pièce qui sera jouée ce samedi à 17h à la Familiale du Ménil avec la compagnie des Moissonneuses-Batteuses. Une pièce sensible et drôle, l'histoire d'une grand-mère, de sa petite-fille face à la maladie d'Alzheimer. Alors c'est tout public, conseillé dès l'âge de 7 ans. C'est gratuit et sur inscription auprès de la Comcom des Ballons des Hauts-de-Vosges, directement sur le site ou bien au 07 88 79 51 51. Avec la paroisse Ozanam, il y a des messes au programme de ce week-end. Samedi, rendez-vous à 18h à l'église de Ferdru. Et pour dimanche, messe célébrée à 10h30 à l'église du Tillot pour les premières communions. Action 360, les commerçants de rue organisent une barbecue party ce samedi 13 juin à partir de 19h, hall de la gare à Rue, avec un menu à 20€, animation par le groupe Vendest, une tombola et réservation au 06 83 38 77 48. L'atelier d'expression corporelle de la MJC du Tillot vous propose un spectacle de danse ce samedi 13 juin à partir de 20h30 à la salle Omnisport au Tillot. Entrée 9€ pour les adultes et 3€ pour les 6-12 ans avec également vente de sandwich. Avec la Société des Fêtes de Bussan, retrouvez la pièce « Coup de bluff au cabaret » proposée au Casino de Bussan ce samedi à 21h. C'est une comédie avec Jérôme Anthony, Franck Leboeuf et d'autres comédiens. C'est 20€ le tarif, réservation directement auprès du casino. L'Amicale des sapeurs-pompiers de Bussan-Saint-Maurice vous propose la marche des fourmis ce dimanche. Départ depuis la salle multi-activité de Saint-Maurice pour des parcours de 8 ou 15 km. Ce sera donc entre 8h et 12h30 avec aussi petite restauration sur place. Avec l'association franco-turque du Tillot, vous allez pouvoir participer à la fête du printemps prévue ce dimanche de 10h à 18h au 23 avenue de Verdun. À fraternité et convivialité au programme avec aussi de bonnes choses à déguster et à boire.
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1: Nous sommes au Gazon Vert, ici, tout près d'ailleurs du Rouge Gazon, dans la montagne de Storkenzone. Alors François Taquin, François, raconte-nous un petit peu l'histoire de ce refuge.
2: Oui, alors le Gazon Vert, c'est un grand site, un beau site, tout près du Rouge Gazon, donc facile d'accès pour les gens de la vallée de la Moselle et le Rhin, puisque effectivement, en montant au Gazon Rouge, en un quart d'heure, on descend au Gazon Vert. Hein. Donc c'est rapide. Par contre, pour remonter, comme c'est, ça remonte un peu plus, il faut une petite demi-heure. Quoi, voilà. Et donc c'est un très beau site, il y avait une vieille ferronberge, puis il y avait des grands pâturages, et dans les années 30, une association de Mulhouse, des ouvriers, des employés, ont créé un refuge sur intérêt communal. Et ils ont géré ce refuge pendant longtemps, pendant 70 ans, parce que ce refuge a été fermé aux alentours de l'an 2000 parce qu'il n'était plus aux normes. Et à ce moment-là, s'est posé la question, mais qui peut s'occuper de ce refuge que ces Mulhousiens qui étaient très âgés à la fin n'étaient plus capables de prendre en charge. Et c'est là qu'il y a eu un accord avec la commune. La commune s'est vue donner le bâtiment pour faire un gîte d'étape, dans le cadre d'un réseau de gîte d'étape sur... les vallées de la Turée et de la Dolère, il y avait 10 sites qui devaient faire gîte d'étape, qui ont été subventionnés par l'État, la région, l'Europe, etc. Et c'est la communauté commune de Saint-Amarin qui a porté ce projet-là, comme elle a porté deux autres projets. L'Auguste Libert, par exemple, qui est juste au-dessus du col des Buissons, était dans la même histoire. Quoi. Alors c'est vrai que le Gazon Vert, qui était devenu inconnu, puisque tout avait été vendu, la ferme avait été vendue par la commune à un privé, elle était tombée en ruine, tout avait été boisé, donc le Gazon Vert n'existait plus beaucoup. Hein. On connaissait bien le Rouge Gazon, le lac des Perches, comme tout le monde, la Haute-Berce, mais pas le Gazon Vert. Et il a fallu tout défricher, tout mettre en route, et il a fallu un peu de temps pour que ça démarre. Donc il a fallu 6 ans pour que le Gazon Vert trouve son envol, et en 2020, il y a eu deux jeunes femmes qui ont pris la gestion, et ça s'est plutôt bien passé jusqu'en 2024. Et là, il y a eu...
1: D'ailleurs, ont été les vedettes de la télévision.
2: Ont été les vedettes de la télévision, puisque avec l'émission Faut pas rêver, non, c'est pas celle-là, non. Des racines et des ailes, voilà. Hein. Voilà, je ne me rappelle plus de l'émission. Et donc, en fait, ces jeunes femmes sont parties parce qu'elles ont trouvé un endroit encore plus lucratif. Ça marchait bien, hein, du côté de la roue des Crêtes. Et donc, c'est à ce moment-là que la Com-Com de Saint-Amarin a décidé de se débarrasser des 3 gîtes d'étape, pas seulement de Gazon Vert, en les redonnant aux communes qui étaient propriétaires. Et la commune de Storkenzone a décidé de le vendre pour pas cher, puisqu'en fait, 700 000 euros d'argent public avaient été investis dans ce bâtiment, et la commune le vendait pour 150 000 euros. Ce qui a fâché les membres de l'association de l'époque, hein, qui avaient comme, et puis les élus qui avaient monté le projet, hein, le roi était adjoint et moi j'étais aussi adjoint, en disant mais c'est pas normal de brader un beau patrimoine et de fermer un restaurant qui marchait, quoi, dans un site qui est quand même magnifique. Et donc l'association s'est reconstituée, on a remonté en membres, on est 20 membres maintenant du village principalement, et on a presque fait un procès. Alors on n'a pas été au bout du procès avec la commune, en tout cas on a pris un avocat pour dire à la commune qu'elle ne pouvait pas vendre, puisqu'on avait mis des clauses à l'époque

0: qui était un peu laissé à l'abandon pendant presque un an et demi. Et bien sûr, nos bénévoles qui sont des amoureux du gazon vert, on veut que ça marche et donc on va soutenir nos gérants au maximum. Les gérants, pour l'instant, ont un contrat court, mais si tout marche bien, on fera un contrat beaucoup plus long pour qu'ils restent très très longtemps au gazon vert. Voilà, donc j'en arrête là.
1: Alors, les gérants, nous en avons un avec nous, au moins là, et les autres sont pas loin, qui s'appelle
2: Franck Largeron.
1: Alors Franck, qui vient d'où ?
2: Alors, moi je viens de la banlieue de Mulhouse. Je suis donc avec un associé qui lui vient de la vallée de Münster, à Metzeral exactement, où nous avons établi nos bureaux pour les autres activités que nous avons. Et voilà, nous avons décidé de venir jusqu'ici, jusqu'à Storkenzone, pour reprendre la gestion du refuge, reprendre l'activité et profiter du cadre qui nous est offert.
1: Qu'est-ce qui vous a poussé tous les trois ?
2: Beaucoup de choses. La montagne. On a une culture de montagne de par nos activités auparavant. Nous avons quelqu'un dans l'équipe qui, lui, est accompagnateur en montagne. Nous avons une activité de formation où nous formons les pisteurs secouristes pour le brevet national de secouristes, de pisteurs. Donc voilà, toutes ces activités-là font que on est revenu se positionner sur un refuge. Refuge qu'on avait déjà exploité à d'autres endroits pour mon associé sur les Alpes, sur deux ou trois structures, pour moi sur les Vosges, avec une autre structure il y a quelques années comme le refuge des Trois Fours. Voilà, donc ça faisait 2 ans maintenant qu'on cherchait à reprendre cette activité. On a eu cette opportunité avec l'association. Qui cherchait un gérant. Voilà, on a postulé et on a été retenu parmi d'autres.
1: Ben, bravo. Mais venir ici au gazon vert, c'est même plus difficile d'aller aux Trois Fours.
2: Plus difficile, non.
1: Pour les visiteurs.
2: Pour les visiteurs non plus. Ce sont des visiteurs qui sont habitués à marcher, à randonner.
1: Ah oui.
2: Ils en passent énormément. C'est pas la même activité qu'au Trois Fours. Au Trois Fours, il y avait les pistes de ski de fond, il y avait voilà, ce genre de circuit. Ici, ce sont d'autres circuits où tous les jours, on voit du monde, tous les jours, on voit passer quelqu'un, qui pleuve, qui neige, qui fasse soleil. Alors, certes, beaucoup plus de monde quand il fait soleil, mais quand même, tous les jours, il y a au moins 2, 3 ou 4 personnes, 5 qui passent, peu importe le temps.
1: Et on aura beaucoup plus, évidemment, cet été.
2: Oui, maintenant que le site est ouvert, donc voilà, il va y avoir un peu de bouche à oreille, il va y avoir l'information qui va circuler un peu partout pour dire que ben ça y est, c'est réouvert, on peut reprendre l'activité de randonnée. L'auberge est quand même placée sur pas mal de circuits pour lesquels ça posait quelques difficultés dans des randonnées organisées où il n'y avait plus cette étape. Voilà, maintenant c'est reparti, ça se sait, ça commence à se savoir, grâce aux médias, grâce au travail de l'association qui fait circuler l'information, grâce à les réseaux sociaux, voilà, tout ce qu'on peut mettre en avant pour dire ça y est, on est reparti, et de plus belle.
1: Alors vous allez proposer quoi ici ? On va manger quoi ?
2: Des repas simples, conviviaux. Qui puisse permettre à tout le monde de se retrouver autour d'une table, autour d'un repas chaud ou d'un repas frais l'été, voilà, des grillades s'il fait beau, du repas marquaire pour rester également dans la tradition de la montagne, des plats mijotés, voilà, un peu de tout, et puis des choses un peu plus rapides comme des planchettes de crudité, des planchettes de charcuterie, des croûtes montagnardes. On va revenir également sur les fondus, sur les raclettes, sur voilà, tout ce qui peut faire le repas de montagne, rapide ou moins rapide, en fonction du temps que les gens peuvent passer ici, et surtout en fonction également du monde, hein, parce que on est quand même sur une auberge, sur un gîte d'étape. Voilà, c'est pas le restaurant non plus avec des très grandes cuisines. Donc on fait au plus simple et pour que ça puisse plaire à tout le monde.

0: avec des produits du terroir local.
1: Si possible, on se retourne vers les producteurs locaux pour les viandes, pour les fromages, pour les fruits, les légumes, oui. Oui, on a commencé à développer ce circuit-là, oui, tout à fait.
0: Mais c'est un refuge, alors ici on peut dormir aussi ?
1: On peut également effectivement dormir. Alors on est équipé de 20 couchages qui sont divisés en chambres, des chambres de 2, de 3, de 4. Bien évidemment, on reste quand même, et ça on a tenu à le faire, on reste sur l'esprit refuge. Donc les chambres ne sont jamais privatisées. Voilà, s'il faut pouvoir remplir avec des personnes qui ne se connaissent pas, on le fait. Et ça se fait d'ailleurs très bien, puisqu'on a commencé à le faire et ça pose aucun problème. Voilà, les randonneurs sont habitués à ça. Ils sont habitués au dortoir, donc ça leur pose aucun problème d'avoir d'autres personnes qui ne connaissent pas dans leur chambre, sans aucune difficulté.
0: Nous sommes à quelle altitude ici ?
1: 930 mètres environ. 930 mètres, c'est ça. 923, entre 23 et 28, voilà, selon les sources. Mais c'est ça, il faut reprendre un mètre.
0: Et ça, finalement, ça ressemble un petit peu au refuge alpin.
1: Oui, ça ressemble un petit peu au refuge alpin, avec des accès quand même qui sont un peu plus simples pour que les vrais refuges alpins, enfin que les vrais refuges alpins, que les refuges alpins vraiment en hauteur, ravitaillés par hélicoptère. Nous, on n'en est pas encore là.
0: Non, mais quand on regarde autour, il y a quand même pas beaucoup de maisons aux alentours.
1: Elles sont cachées. Elles sont pas si loin.
0: On a vu en montant.
1: Tout est proche dans le coin. Tout est proche, mais... L'avantage du site, c'est que c'est préservé, c'est très nature, c'est préservé. Voilà. Et donc ça, c'est très bien.
0: Et le gazon vert sera ouvert toute l'année ?
1: Ouvert, alors on l'espère, oui, toute l'année, y compris l'hiver. Alors pour la saison déjà qu'on a démarré jusqu'au mois de novembre, c'est ouvert 7 jours sur 7. Et si on est sur la saison d'hiver, ce sera certainement... avec deux jours de repos sur la semaine pour l'hiver. Ces vacances scolaires, jours fériés seront toujours ouverts et à disposition pour les gens, quoi. Pas de problème.
0: Vous êtes installé ici depuis quand ?
1: Depuis la mi-avril, on a commencé à poser un peu les bagages, on a commencé à s'organiser un petit peu, et puis on a démarré début mai, franchement, avec une inauguration qui s'est très bien passée, avec plein de monde. Beaucoup de soleil caché, mais l'ambiance était assez chaude quand même, donc c'était très bien. Voilà, donc on peut dire début mai.
0: D'autant qu'apparemment, on voit un bâtiment qui est en excellent état.
1: Oui, l'outil est parfait. Excellent état, il y a toujours des aléas, mais tout va très bien, tout se passe bien. On n'a pas de problème pour exploiter ce site. Tout va bien.
0: Et la saison démarre bien ?
1: La saison démarre bien, oui, on peut le dire. Voilà, quand le soleil est au rendez-vous, on est plein, on est bien rempli. Là, les réservations prennent bonne tournure pour la saison d'été. Les mois de juillet et août sont déjà quasiment remplis sur l'ensemble des week-ends. La fréquentation est bien, la fréquentation est bonne. Même si tout le monde n'est pas encore averti que c'est ouvert, voilà. On attend un peu plus de monde, mais ça démarre bien.
0: Ça, on s'en occupe et pour tous ceux qui viendront, par exemple, côté Lorrain, au Rouge Gazon, il s'est fermé, alors ils n'auront plus qu'à descendre pour aller au Gazon Vert.
1: Voilà, c'est ça. S'ils arrivent par le Rouge Gazon, effectivement, ils s'apercevront que oui, c'est fermé, mais qu'on les accueille bras ouverts, en bas, pas très loin, un petit quart d'heure, 20 minutes de marche, et puis ils sont chez nous. Voilà, un bon repas. Un bon temps de repos et après...
2: Parce que le beau circuit pour les Lorrains, c'est gazon rouge, gazon vert, lac des Perches et repartir au gazon rouge en voiture. C'est une très belle balade, hein. C'est pas très long et très varié. Donc c'est une offre à faire pour nos amis vosgiens.
0: Ouais, mais au rouge gazon, il ne faut pas trop avoir mangé, hein, parce que c'est quand même assez costaud là.
2: Oui, c'est ça. Oui, bon, disons que il faut quand même marcher un petit peu pour venir ici. Hein. Mais disons que c'est quand même pas très long. Hein. Comme disait, du Gazon Rouge à ici au JDT à 20 minutes à peu près. Bon, après, il faut remonter, donc c'est un peu plus long. On va dire une petite demi-heure. Hein. Moi, je ne mets pas plus, vraiment pas. Hein. Et donc,
0: toi, tu es jeune.
2: Oui, je suis jeune. Oui. Comme je suis très jeune, ça va, je cavale dans la montagne. Et puis donc, on a le lac des Perches, la Haute-Bersque et tout. Donc ça fait un petit circuit vraiment facile. Et alors chez nous, bien sûr, ce qu'il faut dire aux auditeurs, c'est qu'au Gazonvert, il y a deux choses. Donc il y a le gîte d'étape, là où nous sommes actuellement, avec son auberge et ça, son grand pâturage qui vient directement du col des Perches. Mais il y a aussi la vieille ferme, avec son cirque glaciaire. La vieille ferme est ouverte, on peut s'abriter pour un moment. Et puis il y a un paysage absolument magnifique là-bas, avec un grand cirque glaciaire. Et donc le visiteur peut avoir des, on va dire, quatre étapes très variées en même pas deux heures de marche, quoi. Hein. Plus un bon repas au milieu, ou alors une étape de soirée, bien sûr, ici au gîte d'étape du Gazonvert.
0: Quelque chose à ajouter, vous tous ?
1: Non, mis à part qu'on attend le plus de monde possible, que chacun revienne sur ce beau site. Que chacun revienne voir cette nature qui est préservée, c'est surtout ça qui est important, et profite de l'espace qui est offert. Et puis, bon, pas d'inquiétude, même si on mange un peu trop, la marche facilite la digestion, pas de souci.
0: Et vous savez combien de couverts ici ?
1: Alors, on peut aller jusqu'à une petite cinquantaine de couverts en intérieur et une centaine en extérieur. Limité par la structure. Hein. On a une cuisine d'auberge, hein. On n'a pas une cuisine de très grand restaurant, mais on peut accueillir quand même beaucoup, beaucoup de monde.
0: Bien, ce qu'on va dire, longue vie au Gazonvert.
2: Voilà, exactement, longue vie à nos gérants, bonnes affaires, et puis longue vie au Gazonvert. Et c'est quand même un super beau site, dans un super bel endroit, Vosgien alsacien, avec le lac des Perches, la Haute-Berse, le Gazonjour. Il y a le Neuf-Bois aussi, qui n'est pas très loin. Donc là, on a quand même des très beaux sites à visiter pour ceux qui aiment la montagne vosgienne.

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9: Rendez-vous avec le Théâtre du Peuple de Bussan. Samedi 13 juin, vous allez pouvoir assister gratuitement aux répétitions publiques de la pièce Héritier des Brumes qui sera jouée cet été et ce sera donc de 14h à 17h au théâtre. Dimanche 14 juin, il y aura les portes ouvertes du Théâtre du Peuple, proposées de 11h à 17h et là encore, ce sera gratuit. Je vous rappelle que pour la billetterie de la saison estivale, vous pouvez vous rendre sur le site théâtredupeuple.com. Ce samedi, le club de foot, le FC Saint-Maurice-Fraisse, fête ses 80 ans. Alors vous avez rendez-vous au stade de Saint-Maurice à partir de 13h30. Au programme, jeux gonflables, marché des artisans, match de gala, barbecue et soirée dansante. Blanche, c'est une pièce qui sera jouée ce samedi à 17h à la Familiale du Ménil avec la compagnie des Moissonneuses Batteuses. Une pièce sensible et drôle, l'histoire d'une grand-mère, de sa petite-fille face à la maladie d'Alzheimer. Alors c'est tout public, conseillé dès l'âge de 7 ans. C'est gratuit et sur inscription auprès de la Comcom des Ballons des Hauts-de-Vosges, directement sur le site ou bien au 07 88 79 51 51. Avec la paroisse Ozanam, il y a des messes au programme de ce week-end. Samedi, rendez-vous à 18h à l'église de Ferdru. Et pour dimanche, messe célébrée à 10h30 à l'église du Tio pour les premières communions. Action 360, les commerçants de rue organisent une barbecue party ce samedi 13 juin à partir de 19h, hall de la gare à Rue, avec un menu à 20€, animation par le groupe Vendest, une tombola et réservation au 06 83 38 77 48. L'atelier d'expression corporelle de la MJC du Tio vous propose un spectacle de danse ce samedi 13 juin à partir de 20h30 à la salle Omnisport au Tio. Entrée 9 euros pour les adultes et 3 euros pour les 6-12 ans, avec également vente de sandwich. Avec la Société des Fêtes de Bussan, retrouvez la pièce Coup de bluff au cabaret proposée au Casino de Bussan ce samedi à 21h. C'est une comédie avec Jérôme Anthony, Franck Leboeuf et d'autres comédiens. C'est 20 euros le tarif, réservation directement auprès du Casino. L'Amicale des sapeurs-pompiers de Bussan-Saint-Maurice vous propose la marche des fourmis ce dimanche. Départ depuis la salle multi-activité de Saint-Maurice pour les parcours de 8 ou 15 km. Ce sera donc entre 8h et midi et demi, avec aussi petite restauration sur place. Avec l'association franco-turque du Tillot, vous allez pouvoir participer à la fête du printemps prévue ce dimanche de 10h à 18h au 23 avenue de Verdun. Fraternité et convivialité au programme, avec aussi de bonnes choses à déguster et à boire.
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2: Plusieurs rendez-vous avec le Théâtre du Peuple de Bussan. Samedi 13 juin, vous allez pouvoir assister gratuitement aux répétitions publiques de la pièce Héritier des Brumes qui sera jouée cet été. Et ce sera donc de 14h à 17h au théâtre. Dimanche 14 juin, il y aura les portes ouvertes du Théâtre du Peuple, proposées de 11h à 17h, et là encore, ce sera gratuit. Puis je vous rappelle que pour la billetterie de la saison estivale, vous pouvez vous rendre sur le site théâtredupeuple.com. Ce samedi, le club de foot, le FC Saint-Maurice-Fraisse, fête ses 80 ans. Alors vous avez rendez-vous au stade de Saint-Maurice à partir de 13h30. Au programme, jeux gonflables, marché des artisans, match de gala, barbecue et soirée dansante. Blanche, c'est une pièce qui sera jouée ce samedi à 17h à la familiale du Ménil avec la compagnie des moissonneuses batteuses. Une pièce sensible et drôle, l'histoire d'une grand-mère, de sa petite-fille face à la maladie d'Alzheimer. Alors c'est tout public, conseillé dès l'âge de 7 ans. C'est gratuit et sur inscription auprès de la Comcom des Ballons des Hauts-de-Vosges, directement sur le site ou bien au 07 88 79 51 51. Avec la paroisse Ozanam, il y a des messes au programme de ce week-end. Samedi, rendez-vous à 18h à l'église de Ferdru. Et pour dimanche, messe célébrée à 10h30 à l'église du Tillot pour les premières communions. Action 360, les commerçants de rue organisent une barbecue party ce samedi 13 juin à partir de 19h, hall de la gare à Rue, avec un menu à 20€, animation par le groupe Vendest, une tombola et réservation au 06 83 38 77 48. L'atelier d'expression corporelle de la MJC du Tillot vous propose un spectacle de danse ce samedi 13 juin à partir de 20h30 à la salle Omnisport au Tillot. Entrée 9€ pour les adultes et 3€ pour les 6-12 ans avec également vente de sandwich. Avec la Société des Fêtes de Bussan, retrouvez la pièce Coup de bluff au cabaret proposée au Casino de Bussan ce samedi à 21h. C'est une comédie avec Jérôme Anthony, Franck Leboeuf et d'autres comédiens. C'est 20€ le tarif, réservation directement auprès du casino. L'Amicale des sapeurs-pompiers de Bussan-Saint-Maurice vous propose la marche des fourmis ce dimanche. Départ depuis la salle multi-activité de Saint-Maurice pour des parcours de 8 ou 15 km. Ça sera donc entre 8h et midi et demi avec aussi petite restauration sur place. Avec l'association franco-turque du Tillot, vous allez pouvoir participer à la fête du printemps prévue ce dimanche de 10h à 18h au 23 avenue de Verdun. Fraternité et convivialité au programme avec aussi de bonnes choses à déguster et à boire.
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Francisco, le titre chanté à l'origine par Scott McKenzie dans les années 60, revisité par Sound of Legend. Eh bien, ce morceau est numéro 1 dans le V40, le top de Radio des Ballons. Salut, c'est Raphaël et je vous accompagne pour ce samedi soir jusqu'à 20h. 3 heures de musique, de nouveautés et de découvertes, avec bien sûr les différentes rubriques de Radio des Ballons, puis aussi des rendez-vous qui sont prévus tout autour de chez nous. Alors côté musique, eh bien tout à l'heure on écoutera Lady Gaga, il y aura également Juliette Armanet qui va faire son retour. Et maintenant, c'est Lynn dans ton téléphone.

0: Runway, un titre que l'on retrouve dans la BO hein, du film Le Diable s'habille en Prada 2. C'était avec Lady Gaga et Doechi. Le club de foot de Saint-Maurice-Fraisse fête ses 80 ans et aujourd'hui, eh bien, vous pouvez vous rendre au stade de Saint-Maurice. Il y a encore pas mal de choses qui vous sont proposées pour la soirée, avec notamment barbecue et puis une grande fête dansante qui va se prolonger jusqu'au bout de la nuit.
1: Bonjour docteur.

Attraction, Sébastien Tellier et Juliette Armanet pour un tout nouveau titre. Andrea Bocelli arrive dans quelques minutes, ce sera pour un duo avec Kenji et Girac. Et je parle maintenant d'une exposition qui est à voir en ce moment à l'Office de tourisme de Bussan, puisque jusqu'au 12 juillet, vous allez pouvoir découvrir les peintures du club Couture Patchwork et Détente. Le monde de l'enfance, c'est le thème de cette expo.

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Lucas, il y a quoi à venir sur Radio des Ballons? Harry Styles, Pierre Demar sera également avec nous. N'oubliez pas les messes proposées ce week-end avec la paroisse Ozanam. Alors ce soir, rendez-vous à 18h, église de Ferdru. Et pour demain, eh bien, ce sera à 10h30 à l'église du Tillot. Ce sera également l'occasion des premières communions.

Et après Bibi Rixa, je vous annonce que vous pouvez d'ores et déjà vous inscrire pour la prochaine rentrée scolaire au niveau des transports, avec bien sûr les transports fluo. Alors les inscriptions peuvent se faire directement sur le site fluo.grandest.fr/scolaire. Je vous rappelle que pour les transports des bus fluo, c'est gratuit pour les maternelles et les élémentaires. Et puis les transports sont proposés également pour les collégiens et les lycéens, avec un petit financement qui souvent est remboursé par les communes, ou en tout cas en partie.

Et on poursuit bien sûr sur Radio des Ballons avec de la musique, comme par exemple Jérémy Frérot qui nous rejoindra tout à l'heure. Il y a ce soir le spectacle de danse avec l'atelier d'expression corporelle de la MJC du TIO. Vous avez donc rendez-vous dès 20h30 à la salle Omnisport du TIO pour une entrée à 9 € pour les adultes et 3 € pour les 6-12 ans. Et puis sur place, on vous proposera également des sandwichs.

Pierre Demarre sur Radio des Ballons. Il chantait « Je pense à vous ». Il y a du théâtre ce soir au Casino de Bussan, puisqu'à partir de 21h, vous allez pouvoir retrouver la comédie « Coup de bluff au cabaret », une pièce dans laquelle jouent Jérôme Anthony, Franck Leboeuf, Nicolas Vitiello, avec aussi Christine Lemler et Véronique Demonge, une pièce proposée avec la Société des Fêtes de Bussan. C'est donc 20€ l'entrée, il y a aussi un tarif réduit à 15€, alors n'hésitez pas à vous rendre directement au Casino ou à téléphoner là-bas pour savoir s'il reste des places.

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1: L'or du monde, c'était bien sûr la voix de Jérémy Frérot. Rag & Bone Man sera avec nous tout à l'heure. Vous écouterez également sur Radio des Ballons le dernier titre d'Indochine, Les Nouveaux Soleils. Puis encore plein de choses bien sûr d'ici 20h dans cette émission, avec toujours des rendez-vous imprévus sur notre secteur vosgien. C'est Raphaël pour vous accompagner. On écoute ensemble Slimane, première fois.

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In the Stars, le titre des Rolling Stones. Avant de retrouver votre sélection cinéma, eh bien, j'ai une petite annonce, puisque sachez qu'il y a un particulier du secteur du Thio qui recherche en urgence et en don un gaz avec des plaques électriques. Alors si vous en avez à disposition, contactez le 07 71 41 40 96. 07 71 41 40 96. Un titre maintenant de Scansocola, Ma folie.

0: La Vénus électrique est à voir en ce début de semaine à l'Entracte de Vanier ainsi qu'au Majestic de Romiremont. Alors c'est une comédie romantique de Pierre Salvadori avec Pio Marmaille, Anaïs Desmoutiers, Gilles Lelouch également. Dans le Paris de 1928, un peintre est en manque d'inspiration suite au décès de sa femme et son galeriste qui veut continuer de gagner de l'argent embauche alors une foraine. Elle va se faire passer pour une voyante et fera croire au peintre qu'elle entre en contact avec sa femme. Un film qui a reçu de bonnes notes, puisque sur 5 sur Allociné, la presse l'a noté 4 et les spectateurs 3,9. Vous allez pouvoir découvrir au grand écran à la Bresse Les Goûteuses d'Hitler, biopic et drame historique italien de Silvio Soldini. Durant la Seconde Guerre mondiale, Rosa et d'autres femmes sont embauchées pour être goûteuse pour Adolf Hitler lui-même. Elles vont devoir manger 3 fois par jour, en sachant que chaque bouchée sera peut-être la dernière. Un film qui a reçu la note de 2,8 pour la presse. Les spectateurs l'ont nettement plus apprécié et l'ont noté 3,4. À la MCL de Gérardmer, vous allez pouvoir retrouver le film Iron Maiden Burning Ambition, documentaire musical sur le célèbre groupe de hard rock. Un film signé Malcolm Venville avec bien sûr le chanteur Bruce Dickinson. Et puis toujours à la MCL, découvrez C'est quoi l'amour, comédie française de Fabien Gorgeard avec Laure Calamy, Vincent McKegne. L'histoire, eh bien, c'est celle de Fred qui demande à son ex-femme Marguerite de faire annuler leur mariage à l'église afin qu'ils puissent se remarier. Mais les choses ne sont pas si simples que ça et toute la famille recomposée va alors se rendre jusqu'à Rome. Un film qui a reçu de bonnes notes, 3,8 pour la presse et 3,7 pour les spectateurs. La comédie Scary Movie qui parodie les films d'horreur est de retour 26 ans après. Vous allez pouvoir retrouver ce film au Casino du Lac à Gérardmer ainsi qu'au Majestic de Romiremont, comédie américaine de Mike Tiedz avec notamment les frères Wayans et Anna Faris. Johnny Hallyday sur grand écran, eh bien c'est ce que vous allez pouvoir retrouver au Majestic de Romiremont avec le Lorada Tour et le concert de Bercy donné en 1995. Vous retrouverez également au Majestic Disclosure Day le dernier film de Steven Spielberg avec Emily Blunt, Josh O'Connor, Colin Firth également. De très bonnes notes pour ce film, 3,8 pour la presse et 3,5 pour les spectateurs. Et dans ce film, bien des révélations vont être faites à l'humanité entière concernant l'existence des extraterrestres.
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How It Was Before avec Tom Gregory sur Radio des Ballons. Dans quelques instants, c'est Raymond que vous allez pouvoir retrouver avec un nouvel agenda. On poursuit avec des randonnées. Le 23e festival de rando 1000 pas hauts, 1000 étangs, c'est en Haute-Saône. Et pour ce samedi soir, eh bien, une marche semi-nocturne vous est proposée avec des départs donnés depuis la salle polyvalente de Saint-Bresson. Alors vous avez jusqu'à 21h hein, pour y participer. Petit et grand circuit avec une entrée à 2€ par personne et c'est même gratuit pour les moins de 12 ans. Pour plus de détails, vous pouvez aller sur le site lesmilletemps.com. Eline chante pour l'éternité.

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1: Et les organisations à venir au pays de Gérardmer, pays des Lacs, ou encore à la Bresse, vallée de la Mozotte, et un petit peu plus loin, on va suivre la rivière. Et le 13 juin, festival des Effoussenets, les Fatal Picards, et une touche d'optimisme, la base de loisirs de Saulsure, réservation sur LOASO, 25 euros. Vous entendrez d'ailleurs en interview les Fatal Picards sur Radio des Ballons. Le salon littérature jeunesse, c'est samedi 6 juin, entrée libre à Gérardmer, donc à la Média Ludothèque de 10h à 18h. Et entrée libre. Et ce sera à l'espace Tilleul, donc à Gérardmer, alentour. Éclat de lire à partir du 6 avril jusqu'au 6 juin, donc jusqu'au 6 juin, donc c'est toujours valable. Spectacle, balade, comptée, exposition, rencontre, atelier, atelier d'écriture, conférence. La symphonie des aigles, ce sera le 13 juin, c'est beaucoup plus loin là, puisqu'il s'agit de la volerie des aigles et une soirée qui débutera avec Entre ciel et terre. Une soirée emblématique, Symphonie des Jeunes de Strasbourg. La soirée se prolongera ensuite dans une ambiance conviviale autour d'une buvette et d'un barbecue. Et vous renseignez donc près de la Volerie des Aigles, vous allez les trouver sur internet. Sachez que le tarif est de 12 euros pour les adultes, 8 euros pour les enfants de 5 à 14 ans, 10,50 euros pour le tarif réduit et 7 euros pour autre tarif réduit, celui des enfants. Des stations immersives donc au cœur du parc à découvrir avec ce qui est un événement un peu national d'ailleurs. Luc Arbogasti, le chant des pierres, chapelle de Travexin à Cornimont. Ce sera le samedi 27 juin à 20h30 ainsi que le dimanche 28 juin à 16h, le tarif est de 25 euros. Les places sont limitées. Vous réservez sur Hello Asso. Renseignements au 06 21 04 66 26 et chapelle.travexin@free.fr. Et il y a également un autre numéro de téléphone, 06 15 17 04 87 si le premier ne fonctionne pas. Petite restauration sur place. Concert organisé par l'association des amis de la chapelle de Travexin.
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2: Alors tout juste à 6h30, vous allez bien sûr pouvoir retrouver l'actualité de notre secteur. Sachez qu'à Saint-Maurice, il y a des particuliers qui vous proposent un vide maison. Alors il y a encore le temps, mais vous pouvez déjà prendre date. Ce sera pour le dimanche 7 juillet au 32 rue de Lorraine. Un vide maison proposé de 9h à 18h, avec notamment sur place du matériel de cuisine, de pâtisserie, du matériel pro et aussi du matériel de bricolage.

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1: L'actualité de ce samedi. À Vincé, le 17 janvier dernier, une voiture sans permis avec à bord un père et sa fille était percutée par une autre auto. Le conducteur de la voiturette perdra la vie. L'automobiliste responsable de l'accident, un homme de 37 ans, vient de comparaître au tribunal. Il lui était reproché d'être arrivé derrière la voiture sans permis en excès de vitesse, entre 95 et 115 km/h selon les experts. L'accusé, lui, parle plutôt de 80 à 90 km/h. D'après la fille de la victime, il aurait klaxonné nerveusement avant de tenter un dépassement qui provoquera la collision. Il y a eu aussi un point de divergence car les gendarmes n'auraient vu l'homme sur place qu'environ une heure après l'accident. Il était alors soupçonné de délit de fuite. Son avocat a expliqué que les forces de l'ordre avaient juste mis du temps à l'identifier. Le conducteur a finalement été relaxé pour le délit de fuite, mais pour les autres faits, il a été condamné à 3 ans de prison, dont 1 an ferme, avec interdiction de repasser le permis avant 5 ans. Suite aux pollutions de l'eau au PFAS qui avait été révélée en octobre dernier, touchant les communes de Tendon et Arantes de Corcieux, des mesures ont déjà été prises, comme par exemple l'interdiction pour les usines textiles de fournir leurs boues de traitement des eaux aux agriculteurs. Ces boues stockées devront être analysées et lorsque les analyses révéleront des taux acceptables, elles pourront de nouveau être fournies au milieu agricole pour de l'épandage. De plus, le préfet des Vosges va prendre des arrêtés pour contraindre les exploitants des 11 plus importantes stations d'épuration du département d'analyser leurs boues issues des traitements pour connaître leur concentration en PFAS et les résultats devraient être connus pour le dernier trimestre. Nous avons appris la mort du chanteur italo-belge Franck Michael à l'âge de 79 ans. Le chanteur de charme était connu entre autres pour son titre « Toutes les femmes sont belles ». Nous avons appris le décès de Pierre Fèvre, âgé de 79 ans. Ses obsèques seront célébrées lundi à 14h30 en l'église de Ferdru. Aujourd'hui sont célébrées les obsèques de Serge Claudel, âgé de 86 ans, à 14h30 au funérarium de Gérardmer. Le sport avec pas mal de choses, et tout d'abord le football avec la Coupe du Monde en Amérique. Dans les derniers résultats, eh bien, la Corée a battu la Tchéquie 2-1. Le Canada a fait match nul avec la Bosnie-Herzégovine 1-1. Et les États-Unis ont écrasé le Paraguay 4-1. Aujourd'hui à suivre, Qatar-Suisse. Je vous rappelle que le premier match de la France, ce sera le 16 juin face au Sénégal. Le cyclisme avec le Tour d'Auvergne-Rhône-Alpes, 6e étape pour le Belge Maxime Van Gils, le leader, le Néerlandais Luc Tuckwell. Le tennis avec le Grand Est Open 88 avec la présence de Loïse Boisson. Au niveau athlétisme, le triathlon d'Épinal, c'est pour ce dimanche au lac de Bouzet. Il y aura également le Trail des Chamois à Saulsure, là encore pour dimanche. Le 41e rallye Vosges Grand Est, c'est jusqu'à dimanche sur le secteur de Gérardmer. Avec la présence de Sébastien Loeb, hier c'était la journée des essais, avec une sortie de route pour Raphaël Astier, le leader du championnat de France. Et la vraie compétition commence aujourd'hui. Sport automobile également avec les 24 heures du Mans, ça commence aujourd'hui. BMW part en pôle devant Cadillac et Alpine. La météo pour ce samedi, du soleil, peu de nuages et 26 degrés, un même type de temps pour dimanche et lundi, et puis à partir de mardi, toujours du soleil, mais les températures qui vont monter sérieusement. Mercredi, on atteindra les 32 degrés.
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0: Et c'était Olivia Rodrigo qui nous proposait le titre Drop Dead, ancienne numéro 1 du V40. Et tout à l'heure, eh bien, vous allez pouvoir retrouver quelques offres d'emploi vosgiennes. On poursuit sur Radio des Ballons avec le Théâtre du Peuple de Bussan, avec un rendez-vous pour demain dimanche, puisqu'il va y avoir les portes ouvertes du théâtre, proposées de 11h à 17h, ce sera en entrée libre. Je vous rappelle que le théâtre, vous pouvez également le visiter chaque dimanche à 10h30. N'oubliez pas également la grande pièce de cet été, Héritier des Brumes, la folle histoire du Théâtre du Peuple. Il y aura également au programme de cet été, les éphémères. Alors n'hésitez pas à vous renseigner, à réserver avec le site théâtredupeuple.com. C'est un titre de Louane que je vous propose. Conduira.
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1: Avec l'AFPA de Golbey, il y a un contrat d'apprentissage pour un CDD de 12 mois qui vous est proposé au Ménil en tant que serveur en restauration. C'est un travail à 35 heures par semaine, poste ouvert aux débutants pour préparer donc un CAP ou BEP. Le Carrefour Contact de Saint-Maurice est à la recherche d'un employé polyvalent de libre-service. C'est pour un CDD de 3 mois à 35 heures. C'est un poste qui est ouvert aux débutants. À la Bresse, un opérateur de fabrication en matériaux de construction est recherché pour une mission intérimaire de 4 mois à 35 heures par semaine, spécialisé dans la menuiserie en aluminium. C'est un poste qui est ouvert aux débutants. L'hôtel-restaurant Les Barus de Gérardmer recherche un plongeur en restauration pour un CDD de 6 mois à temps partiel, 25 heures par semaine, et des débutants sont recherchés. Avec l'AFPA de Golbey, vous allez pouvoir préparer un contrat d'apprentissage sur un CDD de 12 mois pour un BEP en commis de cuisine. Et c'est avec donc un restaurant sur le secteur de Gérardmer. À Remiremont, Relook Air est à la recherche d'un coiffeur pour un poste en CDI à 35 heures par semaine. Alors les débutants sont acceptés pour ce poste avec tout de même une formation CAP-BEP ou équivalent en coiffure. Avec l'AFPA de Golbey, eh bien, vous allez pouvoir préparer un CAP et BEP en tant que couvreur zingueur. Vous travaillerez avec une entreprise de Remiremont, CDD de 12 mois en contrat d'apprentissage. L'entrepôt du bricolage à Remiremont est à la recherche d'un hôte ou hôtesse de caisse pour le service client. C'est un poste en CDI à 35 heures par semaine. Poste à pourvoir de suite. Et côté expérience, on vous demande d'avoir au moins 2 mois en caisse. Une entreprise basée à Éloy est à la recherche d'un technicien support informatique pour un CDI à 35 heures par semaine. Alors pour ce poste, il faut avoir une formation Bac plus 2 ou plus 3 minimum en informatique. On vous demande de maîtriser l'anglais et d'avoir également 3 ans d'expérience. Une entreprise d'Éloy spécialisée dans la palettisation est à la recherche d'un conducteur de machine de conditionnement. Alors c'est pour une mission intérimaire de 4 mois à 35 heures par semaine et il faut avoir au moins 1 an d'expérience. À Saint-Maurice, un opérateur de scierie est recherché pour une mission intérimaire de 3 mois, un poste à 39 heures par semaine, c'est ouvert aux débutants. L'entreprise Vanson du groupe Livio Tio est à la recherche d'un étancheur, c'est un poste en CDI à 39 heures par semaine qui vous est proposé et c'est un poste qui est à destination des débutants.
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0: I'll go to, c'était bien sûr Shakira avec Bailish et Katy Perry. Vous allez pouvoir la retrouver d'ici quelques minutes avec le titre Born AIDS. La petite fête du théâtre amateur vous est proposée en juin et en juillet à Bussan et à Saint-Maurice. Et un rendez-vous est prévu pour le samedi 20 juin, puisqu'à 20h30 à la salle des fêtes de Bussan, vous allez pouvoir retrouver la pièce Mona Théou, jouée par la compagnie 5e Sirène.
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Katy Perry, vous allez pouvoir la retrouver en live et sur scène à l'occasion des Nancy Open Air. Ce sera pour le 12 juillet. Encore pas mal de musique sur Radio des Ballons pendant cette dernière heure d'émission. Toujours des nouveautés au programme. Les nouveautés qui vont s'enchaîner d'ailleurs, puisqu'entre 20h et minuit, on vous proposera les morceaux de la génération 2000. Encore d'autres rendez-vous également que j'aurai à vous présenter ce soir pendant cette dernière heure. Et on poursuit avec Zazie.

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Et Théodora avec son titre Miseki Toko. Céline Dion nous rejoint dans quelques instants. Voici la marche des fourmis que vous allez pouvoir retrouver demain dimanche au départ de la salle multi-activité de Saint-Maurice. Un événement qui vous est proposé par l'Amicale des sapeurs-pompiers de Bussan-Saint-Maurice. Et côté parcours, eh bien vous aurez le choix entre 8 ou 15 km. Ça sera 3 euros par personne avec ravitaillement compris. Et c'est même gratuit pour les enfants jusqu'à 10 ans. Alors les départs seront donnés entre 8h et midi et demi, avec aussi possibilité de vous restaurer directement sur place. Le groupe Elephants nous interprète Follow Your Love.

0: Champagne.
1: Champagne avec Suzanne. Et la fête de la musique, eh bien, ça approche bientôt. Hein. Pour le samedi 20 juin, vous allez pouvoir retrouver un rendez-vous proposé par la Société des Fêtes de Ramonchamp de 17h à 23h. Ce sera au parc du château de la Demoiselle des Roches. Et il y aura donc la Ramonchenaise musicale, les Corps des Alpes et puis le groupe Trio Apro avec aussi buvette et petite restauration.

Alors demain dimanche au Tillot, vous allez pouvoir retrouver la fête de printemps qui vous est proposée par l'association Franco-Turque. Ça sera donc au 23 avenue de Verdun de 10h à 18h. Un rendez-vous qui est ouvert à tout le monde hein, avec au programme eh bien, pâtisserie et diverses boissons à déguster. Il y aura même du poisson grillé, de la viande variée. Et un beau rendez-vous de solidarité et de fraternité.

Et c'était la voix de Saba sur le titre Heureux, Heureux. Raymond vous donnera dans quelques minutes la sélection télé de ce samedi soir. À Rue-sur-Moselle, eh bien, deux beaux rendez-vous sont prévus au stade municipal. Tout d'abord, le samedi 20 juin, il y aura la fête de la musique avec les formations JON, La Friche et le Chauve. Tout cela à partir de 18h30 avec restauration sur place. Vous retrouverez également le festival de l'air et du vent Éoliade qui fera son retour avec dès 13h30 cerf-volant, sculpture sonore, lunettes de réalité virtuelle, des parapentes, spécial lab disque golf et puis même l'orgue à guimauve à découvrir.

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1: Nos coups de cœur télévisés en ce samedi. Et bien sûr, commençons tout de suite par le sport et la Coupe du Monde avec sur M6 à 20h35, la Coupe du Monde de la FIFA, l'avant-match magazine par Ophélie Meunier. Et à 20h50, Qatar-Suisse, groupe B, présenté par Hamza Rahmani et François Clerc, en direct de Santa Clara. La Suisse du sélectionneur Murat Yakin débute la Coupe du Monde contre une équipe du Qatar, largement à sa portée dans le groupe B, c'est à San Francisco. Et Coupe du Monde de la FIFA, le MAG, à 23h05. On en met un autre. Brésil-Maroc, Coupe du Monde. Donc c'est Xavier Domergue et Benoît Chéroux qui s'y collent. En direct donc de New York, la pression est énorme sur les épaules brésiliennes. La Seleção, désormais dans les mains de Carlo Ancelotti, passe déjà un gros test contre le Maroc, qui ne devrait tout de même pas lui poser tant de problèmes que cela. Changeons un petit peu de sujet avec l'Égypte et le mystère de la tombe du vizir de Frédéric Wilner sur Arte. Au sein de la vaste nécropole de Saqqara, le site funéraire du roi Pépi Ier impressionne par son ampleur. Les chercheurs de la mission franco-suisse de Saqqara se retrouvent pourtant confrontés à un mystère. Les bas-reliefs qui relatent la vie du défunt sont quasiment identiques à ceux du tombeau d'Ouni. Et à 22h30, Toutankhamon, le trésor redécouvert de Frédéric Wiener. Howard Carter met un jour la tombe obscure sur Pharaon de la 19e dynastie égyptienne. L'extrême richesse du tombeau dévoile la munificence de ce jeune roi. Et n'oublions pas tout de même Échappée Belle, vous retrouvez le Tarn, présenté par Jérôme Pitorin, situé au cœur de l'Occitanie, qui reste un territoire discret, parfois difficile à situer sur une carte, et pourtant, cette terre confidentielle dévoile une richesse insoupçonnée, portée par des passages d'une grande diversité. Jérôme Pitorin se promène à Albi, Cordes, Mazamet, et sur la rivière Tarn. À noter aussi, à 22h35, Ismaël Khalifa, qui est à Bruxelles, le temps d'un week-end.
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Zawi chantait avec Stéphane Love Noir. Mylène Farmer nous proposera son nouveau single tout à l'heure. Sur Radio des Ballons, eh bien, rendez-vous pour demain dimanche. La 6e marche populaire de montagne vous est proposée par les associations Ramon-Snez avec des parcours de 7, 10 et 20 km et des départs qui seront donnés depuis la ferme du Dahu Barbu.

Miles Smith s'est chanté avec Niall Horan, Drive Safe. La Fourmilière, le comité des fêtes de Saint-Maurice, organise la fête de la musique pour le samedi 20 juin. Ça sera à l'extérieur de la salle multi-activité. Vous allez pouvoir retrouver côté musique Imanissan et puis Berezina, avec aussi buvette et restauration.

Dracula avec Tame Impala et Jinch. Alors jusqu'à ce dimanche, vous pouvez vous rendre au centre des congrès d'Épinal pour assister à la 6e édition de l'Épinal Tattoo Show. Grosse convention donc avec une nouvelle fois de nombreux tatoueurs et plein d'animations autour. Pour plus de précisions, vous pouvez aller sur le site épinaltattooshow.com. 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

0: Silence Radio, c'était la voix de Gauvin Cers. Nous arrivons bientôt à la fin de ce rendez-vous et ce soir sur Radio des Ballons, comme tous les samedis entre 20h et minuit, pas mal de musique avec la génération 2000, titre du début 2000 jusqu'aux dernières nouveautés, chansons françaises et internationales avec un petit peu tous les genres mélangés. Vous allez pouvoir retrouver également deux rubriques consacrées aux animaux. Il y aura Faune en alerte et puis les histoires d'animaux. Alors excellente soirée avec Radio des Ballons. Demain dimanche, n'oubliez pas vos dédicaces 03 29 28 et 10 34 pour faire votre programme dès 10h. Quant à moi, je vous laisse avec ce titre de Joseph Kamel, Crash.
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Le silence n'est pas une absence. C'est un cri que l'on n'entend plus. Ici, à Nicolaris. Bienvenue dans l'archive, là où battent encore les cœurs des gardiens oubliés de notre terre. Approchez, sentinelle du bastion. Laissez derrière vous le bruissement des forêts et le silence des hautes altitudes. Aujourd'hui, l'archive nous guide vers les lisières du monde, là où l'océan heurte inlassablement la terre. Nous retournons aux origines, sur le sable humide des rivages primordiaux. Ne cherchez pas la fureur d'un prédateur ou l'agilité d'un oiseau de proie. Nous allons à la rencontre du doyen de notre monde, celui qui regarde déjà les vagues avant même que la première racine ne perce le sol. Voici l'histoire de Sang d'Azur, le sacrifié des marées. Les scientifiques le nomment Limule. Dans nos registres, il est la cuirasse du temps. Il existe un pacte silencieux, scellé dans le sel et le roc, bien avant que le premier homme n'apprenne à nommer les étoiles. Sang d'Azur n'est pas simplement vieux, il est la mémoire incarnée. C'est le vestige d'un monde oublié, une cuirasse d'ambre sombre qui arpente les rivages marins depuis 450 millions d'années. Il a survécu à 5 extinctions massives. Il a vu les océans bouillir et les continents se déchirer sans jamais changer de forme. Mais aujourd'hui, ce qui faisait sa force est devenu sa croix. Sang d'Azur est le gardien d'une alchimie unique, un miracle que l'évolution a forgé dans les abysses, un sang de saphir. Un liquide pur, froid et éclatant, capable de déceler l'invisible. Dans notre réalité, ce sang bleu n'est pas une magie abstraite, c'est un bouclier biologique absolu. L'évolution a doté la limule d'un sang chargé de cuivre qui coagule instantanément au moindre contact avec une toxine mortelle. Et c'est ce don inestimable qui l'a condamné. Capturé par les mains d'acier de la modernité, l'animal est arraché à l'océan, aligné dans des laboratoires aseptisés et saignés. Il offre son essence vitale pour sanctifier nos remèdes. Chaque vaccin, chaque implant chirurgical, chaque traitement qui sauve une vie humaine est testé grâce à la pureté de ce sang de saphir. Le sacrifié des marées ne demande rien. Il ne rugit pas. Il ne meurt pas. Il endure. Dépouillé d'une grande partie de son sang, il est ensuite relâché dans l'eau, affaibli, désorienté, luttant pour retrouver son équilibre dans un océan qui lui est soudain devenu un gouffre mortel. Beaucoup s'éteignent en silence, vidés de leur force. Chaque goutte prélevée pour garantir notre sécurité et une page arrachée à l'histoire de la Terre. Sentinelle, regardez cette armure d'un autre âge. La médecine de notre siècle repose entièrement sur son martyr. Son regard impassible, tourné vers les profondeurs abyssales, est un miroir tendu à notre propre fragilité. Il nous rappelle que notre survie est intimement tissée dans la souffrance d'un être qui ne nous doit rien, mais qui nous prenons tout. Nous avons une dette de sang vers cette sentinelle primordiale, une dette que l'océan n'oubliera jamais. Je suis Sang d'Azur, le sacrifié des marées. Accepterez-vous de protéger l'armure qui vous garde en vie, ou me laisserez-vous me vider de mon saphir jusqu'à ce que le ressac n'efface les dernières traces ? Ce requiem de la Dark Fantasy Conservation touche à sa fin, mais l'écho des esprits continue de résonner. 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Ne laissez pas les ombres s'éteindre.

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2: Le sonnailler. Le mouton est un mouflon qui a rencontré l'homme et ça l'a complètement abruti. Cela s'est passé il y a 12 000 ans, 15 000 peut-être. Il y avait alors dans toute l'Asie et en Europe de superbes animaux, un peu semblables aux bouquetins par leur silhouette, mais avec des cornes énormes, harmonieusement recourbées de chaque côté de la tête, alors que celles des bouquetins pointent vers l'avant. Des mouflons. Il en reste plusieurs espèces en Asie, et chez nous le mouflon de Corse, qu'on acclimate actuellement dans plusieurs parcs nationaux, aux Cévennes et dans le Massif central. Ce sont des animaux très normalement intelligents. Le mouflon sait se défiler derrière les rochers pour n'être pas vu du chasseur. La mouflonne s'occupe très bien de son mouflonnet. Et les mâles, au moment des amours, se battent de façon très astucieuse. D'abord, chacun s'approprie un petit territoire, en haut d'un tertre par exemple, où il fera sa cour à toutes les mouflonnes qui y viendront, et où il ne tolère pas la présence d'un congénère. D'où des batailles, car chaque mâle a envie de recevoir ses visites. Mais ces batailles sont de simples tournois courtois. Les mouflons tiennent-ils à leurs belles cornes? En tout cas, tout se passe comme s'il ne voulait absolument pas les casser. Un mouflon vient en provoquer un autre chez lui. Il se pousse de l'épaule sur le côté, un peu comme les garçons qui s'amusent à se bousculer en récré. Le plus fort, le plus lourd ou le plus combatif a tôt fait de s'imposer et l'autre s'en va sans insister, ce qui prouve qu'ils sont très sages. C'est un point qu'il ne faut pas oublier. Là-dessus, il y a 12 ou 15 000 ans, les hommes sont arrivés d'Afrique où notre espèce était née très longtemps avant. Encore tout à fait primitifs, ils cueillaient des fruits, des plantes et mangeaient les bêtes qu'ils avaient pu tuer. Et puis, il y a eu un phénomène extraordinaire. Ces hommes se sont mis à élever des animaux au lieu de leur courir après, à semer des graines pour manger, ce qui pousserait au lieu de faire la cueillette. On appelle cela la révolution néolithique. Et c'est l'événement le plus important de notre histoire. La civilisation commençait. Or, tout cela a commencé quand l'homme a entrepris d'élever le mouflon. Le chien n'a été apprivoisé qu'ensuite, précisément pour garder les mouflons domestiqués qui, peu à peu, se transformaient, devenaient des béliers, des brebis couvertes de laine, avec leurs agneaux tout gentils. Des moutons. Et les millénaires ont passé. Moutons gardés par leurs bergers, surveillés par les chiens, notre civilisation se perfectionnait. Mais, 10 000 ans plus tard, le mal était fait. Les moutons étaient devenus gros et gras, leur laine de plus en plus douce à force de croisements savants. Mais, complètement idiot. Songez qu'actuellement une brebis, si elle a perdu son agneau dans la pâture, n'est plus capable de le retrouver. Et tous sont stupides. Des exemples, je vous ai raconté les prudents combats des mouflons qui se battent sans se faire de mal. Aujourd'hui, lâchez deux béliers dans une cour de ferme. Chacun prendra 20 mètres de recul, baissera la tête et foncera sur l'autre comme un boulet de canon. Résultat, un choc si effroyable que, régulièrement, vous retrouvez vos deux béliers avec une fracture du crâne. Costaud a fait reculer le taureau, mais stupide, au point de s'entretuer. Et bête, en toutes circonstances. Vous connaissez l'histoire des moutons de Panurge que Rabelais a si bien raconté. Panurge en voulait à un marchand de moutons qui transportait les siens sur un bateau. Il empoignait des moutons par sa laine, le jette à l'eau, où tous les autres le suivent. Car le mouton est si bête qu'il fait toujours ce qu'il voit faire par celui qui est devant lui. Les petits bergers jouaient autrefois à un jeu très drôle. Les moutons sont au pré, vient l'heure de les ramener à l'étable. On ouvre la porte et on s'y met sur le côté en levant la jambe. De sorte que le premier mouton, pour passer, doit sauter par-dessus. Il saute, on laisse sa jambe en l'air, le second saute aussi, puis le troisième. Au cinquième, on baisse la jambe. Les moutons qui viennent derrière continueront à sauter par-dessus, rien du tout, parce qu'ils ont vu ceux de devant le faire. C'est d'ailleurs pour cela qu'on voit dans les troupeaux tondus deux ou trois moutons à qui on a laissé deux touffes de laine sur le dos. Ce sont les menons. Quand on veut que le troupeau aille à droite ou à gauche, on prend le menon par ses deux touffes, on le met dans la bonne direction et tous les autres suivent bêtement. Voilà donc des animaux idiots. Or, leur grand-père, Mouflon, avait une intelligence très normale. Que s'est-il passé? Notre influence. Réfléchissez. Aujourd'hui, les moutons sont bien au chaud dans la bergerie. Chaque matin, le berger vient avec ses chiens et les emmène à la pâture où ils n'ont rien à faire que brouter. Quand l'herbe est épuisée, le berger et ses chiens les changent de pâturage. Rien à craindre de personne, puisque le chien veille à tout. Pas de soucis, pas de décision à prendre. Brouter, brouter encore, c'est toute leur vie. Résultat, de siècle en siècle, ils sont devenus idiots. Idiot à en mourir. Cela s'est produit en novembre 1977. Un gros camion, une bétaillère, emportait 400 moutons vers l'Allemagne. Ils tombent en panne. Une panne grave, 3 jours pour recevoir la pièce cassée. On n'allait tout de même pas laisser les moutons sans manger pendant 72 heures. Le conducteur les fait descendre, les met sur le bas-côté de la route pour qu'ils broutent un peu d'herbe. Ça les soutiendrait toujours. Les moutons se sont couchés sans rien manger. On les avait nourris au granulé et ils ne savaient plus brouter. Ils sont morts. Le pire est que cet abrutissement par l'homme n'est pas irrémédiable. Élevez un petit agneau chez vous en lui parlant, en jouant avec lui. Il deviendra aussi intelligent qu'un chien. Il aura retrouvé l'intelligence de son grand-père Mouflon. Les bergers de transhumants le savent, qui ont inventé le sonnailler. La transhumance, vous connaissez. Des troupeaux de moutons ont passé l'hiver en Provence, par exemple, ou dans les plaines de Gascogne, et on les envoie, l'été venu, paître les grands pâturages des Alpes ou des Pyrénées. Autrefois, ils faisaient le voyage par la route. Mais c'est maintenant impossible à cause des autos. Aujourd'hui, les moutons transhumants prennent le train. C'est pour cela qu'on voit dans les plaines de Provence, par exemple, un grand train de wagons de marchandises arrêté en pleine campagne contre un terre-plein pour que les moutons puissent s'installer dans ces wagons. Mais il y a un problème. Convaincre un mouton de prendre le train n'est pas commode. S'il y en a 10 000, c'est insoluble. Alors, on fait intervenir le sonnailler. Le sonnailler, qu'on appelle ainsi parce qu'il a une clochette au cou, est un agneau qu'on a séparé de sa mère, élevé au biberon, en vivant avec lui, en lui parlant, et qui est devenu, je vous l'ai expliqué, aussi intelligent qu'un chien, parce que cette existence a permis à son intelligence de se développer. Ensuite, on l'a remis dans le troupeau pendant la journée, et les autres moutons, abrutis par la vie qu'on leur fait mener, l'ont reconnu pour chef, parce qu'il était plus malin qu'eux. Arrive le moment de monter en wagon. Le sonnailler, qui sait bien ce qu'on attend de lui, prend la tête du troupeau, se met en marche vers les wagons, saute dans le premier. Les autres l'y suivent puisqu'ils font toujours ce que fait celui qui est devant eux. Le sonnailler s'est embusqué près de la porte, descend quand le wagon est plein sans que les autres s'en aperçoivent et recommence au wagon suivant. Ce qui prouve que le mouton, au fond, n'est pas si bête, mais que les responsables de sa stupidité, c'est nous. Avouez que c'est mal montrer notre reconnaissance à l'animal qui, le premier, il y a 12 ou 15 000 ans, au moment de la révolution néolithique, nous a permis de commencer à nous civiliser.
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0: ça se passe ?
1: Exactement.
0: Non. 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